Il faut que je vous raconte quelque chose sur mon couple que moi-même j'ai mis beaucoup de temps à m'avouer. Mais je pense que ça pourrait être libérateur.

0: Yes, ça fait du bien de se réveiller avec des souvenirs déjà de grand matin. Bienvenue à toutes dans le morning. On démarre maintenant, now.
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0: Salut la Réunion, bonjour, bonsoir, bienvenue tout le monde. Oui, midi bonsoir parce que le soleil pas encore levé. Mais en tout cas, je vous souhaite de passer une agréable début de matinée. Dehors, il fait encore tout noir. Léo frissonne sous la couette de nuages. Mais nous, dans le studio, on a déjà les watts à fond. Un œil qui s'ouvre, doigt sur la cafetière. Laissez le corps suivre le mouvement. Alors autant vous prévenir tout de suite, toujours pas de plan pour le week-end là. On vous fait gagner des places encore une fois cette semaine pour Spider-Man Brand New Day. C'est le carton du moment au Cinoche. Et comme nous, on est généreux, eh bien ce sera deux places, pas une. Sauf que chez Énergie, vous le savez, rien n'est gratuit les gars, va falloir jouer avec moi. Le hit au ralenti démarra dans quelques minutes. Une seule chose à faire, foncer sur le standard. Et juste derrière, on aura le bruit d'une affaire qui viendra chatouiller les oreilles. Et comme la rentrée approche à grands pas et qu'on ne veut pas vous voir fondre le budget fourniture, eh bien je vous prépare le petit bon d'achat de 20 € que vous pouvez aller dépenser à la librairie autrement. Mais on reparlera du jeu demain. En attendant, les plus courageux du mercredi là, comment ça se passe de votre côté hein? Courage à tous les bosseurs de ce milieu de la semaine. Blond glandage aux vacanciers, encore planqué sous la couette. Allez, je réveille toute l'île avec le smile jusqu'à 9h. Et tout de suite, on commence avec une petite douceur. Ça fait plaisir. Un artiste local qui cartonne et qui ne cessera de cartonner. Alors, Bart, c'est tout de suite sur Énergie Réunion.

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1: Et si vous venez tout juste d'ouvrir un œil, bienvenue à Zot dans le monde des vivants. Si vous avez déjà le nez dans votre bol de café, parfait, on est exactement au même rythme. Et si vous êtes déjà en pleine négociation avec votre penderie pour choisir la outfit du jour, eh bien prenez votre temps. Dans 10 minutes, l'actu dans le monde, ce sera avec Chloé Infante. Et puis les amis, j'aime bien lire des fois des petites infos insolites. J'ai vu que les loutres de mer se tiennent la main la nuit quand elles dorment pour pas dériver l'une de l'autre. Eh bien ça me fait me penser, quand on est en train de dormir avec le conjoint ou la conjointe là, on serre la main fort, comme ça on tombe pas du lit. Allez, tout de suite, c'est Dracula, Tamim Pala, suivi de Suelo, vous restez avec nous sur Énergie. Bon réveil, Zot, toute Chris qui vous accompagne jusqu'à 9h.

0: Allez, vous restez calés avec nous dans le Morning d'Énergie. Vous le savez, je suis là pour vous faire plaisir et je suis là aussi pour vous donner des informations sur les routes, bien évidemment.
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0: Et voici vos conditions de circulation de ce mercredi 5 août. Eh bien écoutez, ça roule bien sur toute l'île. Bon, malgré quelques ralentissements du côté de la route du littoral, il y a quand même du monde ce matin. Et puis on fait attention aux rafales de vent qui sont présents sur la NRL. Et il faut être prudent et vigilant dans ces endroits. Allez, 5h30 à La Réunion, l'heure de retrouver l'actu et la météo. C'est avec Chloé Infante. Bienvenue à toutes.
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2: À la une, éboulée à Salazie, à l'étranger, les instances européennes réunies autour de la crise migratoire et du côté de la météo, une matinée ensoleillée sur l'ensemble de l'île.
0: Et bonjour Chloé.
2: Bonjour Chris, bonjour à toutes et à tous. Et on commence à Salazie, un bloc rocheux est tombé sur un fourgon hier en fin d'après-midi. L'éboulement s'est produit sur la RD48. Les secours, la gendarmerie et les équipes de la direction des routes sont intervenus sur place. Aucun blessé n'est à déplorer. La route est désormais totalement fermée jusqu'à nouvel ordre. Une inspection de la falaise est actuellement en cours. Et sécheresse maintenant, le département lance un vaste plan pour sécuriser la ressource en eau à La Réunion avec un déficit pluviométrique de 45%. Et une saison des pluies qualifiée de la plus sèche depuis plus de 50 ans. La collectivité annonce de grands chantiers estimés à plus d'un milliard d'euros. Objectif, moderniser les infrastructures, mieux répartir l'eau entre les territoires et garantir l'approvisionnement en eau potable. Et info pratique maintenant, la route du littoral sera fermée dans le sens Saint-Denis vers la Possession ce dimanche de 6h à 8h30 à l'occasion du marathon de la Corniche 2026. Une déviation sera mise en place par la route de la montagne. Les automobilistes sont donc invités à anticiper leur déplacement. Et direction l'Hexagone avec un incendie meurtrier à Marseille. Une personne a perdu la vie hier dans l'incendie d'un immeuble de 20 étages. Une femme de 48 ans intoxiquée par les fumées a été prise en charge tandis que 17 habitants ont été confinés. Près de 100 marins-pompiers et une trentaine de véhicules ont été mobilisés. Le feu a été maîtrisé en fin d'après-midi. Et à l'étranger, suite de la crise migratoire en Espagne, réunie en urgence hier, les ministres européens de l'Intérieur ont exprimé leur solidarité avec l'Espagne après l'arrivée massive de migrants à Ceuta. Ils ont estimé que l'espace Schengen n'était pas en cause et ont appelé à renforcer la coopération ainsi que le contrôle des frontières extérieures de l'Union européenne. Et un peu de foot maintenant. Hier, l'Olympique Lyonnais a affronté l'équipe de Sparta Prague pour le troisième tour de qualification pour la Ligue des Champions. Défaite des Lyonnais 2-1. Résultat définitif mardi prochain lors du match retour. Et en parlant de la Ligue des Champions, les doubles champions d'Europe en titre sont enfin de retour. Ce soir, le PSG affronte Majorque dans le cadre d'un match amical. Coup d'envoi de la rencontre à 23h.
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0: Allez, retour chez nous. Chloé, est-ce que le ciel a décidé de coopérer aujourd'hui?
2: Alors oui, franchement, c'est une matinée plutôt ensoleillée sur l'ensemble de l'île, malgré quelques grisailles persistantes dans les bas de l'Est. Cet après-midi, les averses feront leur retour sur les régions de l'Est. À l'Ouest, le temps restera globalement sec et lumineux, même si les nuages gagneront progressivement les pentes. Côté température, 26 degrés à Saint-Denis, 20 à Saint-Louis et 16 degrés à la Plaine des Caves.
0: Merci Chloé. Prochain point, actu et météo tout à l'heure. On fait les étirements. Tu vas faire le marathon, toi? Tu vas faire le grand raid, un truc comme ça ou pas?
2: Non, pas du tout. On va faire le grand raid dans le lit, surtout.
0: Bon, ben, je te dis à tout à l'heure, Chloé. Merci.
2: Allez,
0: à toi.
2: Tout à l'heure.
0: Nous, on continue bien évidemment. Hit Naika, One Track Mind. On adore pour se réveiller comme ça, dans le matin, avec le smile. Les amis, bisous à toutes. Chris avec vous sur Énergie jusqu'à 9h.

0: Le son rude, magique pour vos souvenirs. L'histoire du son, c'est un homme qui demande la main à la copine, à son père, et le père refuse. Voilà l'histoire de ce hit. Et il le fait quand même. Bah oui, il faut être déterminé dans la vie. Allez, dans 10 minutes, le hit au ralenti, puisque oui, il y en a qui veulent gagner leur place pour aller voir Spider-Man Brand New Day. Ce sera l'occasion de prendre vos téléphones, les amis. En attendant, rendez-vous avec les astres. Léa Berthaud qu'on accueille.
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0: Là, bonjour Léa. Bonjour.
2: J'ai un message.
0: Bah oui, bah je vois ça.
2: Bonjour tout le monde.
0: Bonjour. Alors, c'est quoi le message?
2: Le bonjour particulièrement, c'est pour Noémie Noum, qui fête son anniversaire aujourd'hui.
0: J'ai oublié.
2: Ouais. Tu vois. Bon anniversaire. Bah bravo, toi, tu vas prendre cher.
0: C'est clair.
2: Ouh, tu vas prendre cher.
0: Joyeux anniversaire, Noum, on te fait des bisous. Est-ce que les béliers vont passer une bonne journée, côté horoscope?
2: Alors, ils devront faire attention avant de donner leur avis.
0: Ok, les taureaux.
2: Vous réussirez tout ce que vous entreprendrez.
0: Les gémeaux.
2: Vous ne laisserez rien passer aujourd'hui.
0: Les cancers.
2: Une stratégie qui va finir par payer.
0: Lion.
2: Tonus et dynamisme.
0: Vierge.
2: Vous avez besoin de vous sentir entouré.
0: Balance.
2: Les relations de couple seront favorisées.
0: Super. Scorpion.
2: Vous verrez la vie en rose.
0: Sagittaire.
2: Vous ne tiendrez pas en place.
0: Capricorne.
2: Vous serez d'humeur à tomber amoureux.
0: Verseau.
2: Vous allez récolter le fruit de vos efforts.
0: Poisson.
2: Vous avez besoin de dépenser votre belle énergie.
0: Ah, d'accord, ok.
2: Et aussi dans un cadeau pour nous.
0: Ouais, c'est ça que je me disais, parce que là, je suis
2: Moi, je suis pour la cohésion d'équipe, tu vois.
0: Ouais, mais le budget est ric-rac, là.
2: Tu te débrouilles.
0: Faut pas payer à deux, pas cotiser. Une cagnotte, ok.
2: 95,5. Allez.
0: Allez, c'est parti.
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0: Oh là là, mais quand il sera là à La Réunion, le 19 septembre 2026 à Expo Bad Saint-Paul, ça va juste être incroyable. Allez, on va jouer tous ensemble.
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0: Bon, comment il est en ce milieu de la semaine? Vous avez envie de rafler vos places pour aller voir Spider-Man, Brand New Day? Vous aussi, vous avez envie de devenir des super-héros? Eh bien, ça tombe bien, le hit au ralenti est dans la place. Une seule mission ce matin, retrouver le titre ou l'artiste de cet extrait légendaire, ultra connu. Et petit indice, la réponse se trouve dans le refrain. Alors hier, j'avais fait un hit au ralenti spécial Disney, j'avais vu que ça avait bien marché. On en refera un tout à l'heure. En attendant, à vos téléphones, le 02 62 99 4000, le ou la plus rapide repart avec ses cadeaux. On écoute.

Bah oui, il est un roi dans son domaine. Allez, si vous avez la bonne réponse, le 02 62 99 4000. Moi, m'y attends d'azote. En attendant, c'est This Is, Try Try ou encore Alpha. C'est tout de suite sur Énergie. Bienvenue.

0: là là, vous me faites rire au standard. D'ici Straight Try à l'instant sur Énergie Réunion. Dans quelques instants, c'est Nadia qu'on accueille au standard. Avant ça, on marque une courte pause et juste après, on retrouve les titres de l'actu avec Chloé Enfant. Bougez pas.
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0: Le smile, la patate, la bonne humeur, c'est ce que je vous offre pour ce début de matinée. Milieu de semaine, on se détend. Nous, ça va sur Saint-Louis dans 10 minutes. Allez, il est 6h à La Réunion. 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Mais avant ça, on se fait un récap de l'actu avec Chloé Enfante, comme vous le savez à chaque début d'heure.
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2: Bonjour à toutes et à tous. À la une, Ebouliha Salazi. À l'étranger, les instances européennes réunies autour de la crise migratoire.

0: Ah oui, j'ai la recette pour accélérer le réveil ce matin pour ce milieu de la semaine. On est tous OK là pour jouer au Hit au ralenti? C'est Nadia qu'on accueille au standard et c'est tout de suite.
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0: Et sans plus attendre, j'accueille notre participante du jour.
2: Comment oui, est-ce que ça va? C'est là où même,
0: Chris. Elle est là, tranquille. Hé, sois à peine Nadia là. Où ça, il est Titeuf? Où ça, il est Titeuf?
2: Ok, ben franchement, mais passe une annonce ce matin. Voilà, Chris, aide-moi. Je cherche Titeuf, s'il te plaît. Il est où, mon Titeuf?
0: Eh ben, je ne sais pas, Nadia. Ce sera à toi de le trouver. Hé, avec la joie comme ça, qu'on est là. Oublie.
2: Il trouve pas, il trouve pas, franchement, il trouve pas. Alors, s'il a un Titeuf qui est là, qui veut sa Nadia, qui m'appelle.
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0: 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Oui, mais tu recevais les jouets, tu sais, dans le magazine et tu pouvais choisir.
2: Oui, oui, bah
0: ça,
2: oui.
0: Ça n'existe plus, ça, c'est dommage.
2: Si, si, il y a encore.
0: Ok.
2: Si, il y a encore.
0: Bon, ouais. Bah ok, bon, bah en tout cas, on espère recevoir ça la veille de Noël, un petit peu tôt, sinon.
2: Non, la veille, non, Chris, un petit peu avant quand même, quand tu as les enfants, on a le temps entourer, découper.
0: Ouais, bah, mamie connaît plus.
2: Mais oui.
0: Ma fille, vous connaissez plus rien, maman. Bon. Nadia, si t'es prête à jouer avec moi pour le Hit au ralenti.
2: Allez, en voie.
0: Allez, on
2: envoie,
0: c'est parti.
2: Allez, allons. Ah, le roi de la pop.
0: Ouais, alors, le quelle est la bonne réponse?
2: Bah, c'est Michael Jackson. Et je suis allée voir le film aussi.
0: C'est vrai? Ah, t'as kiffé?
2: Ouais, c'était bien, ouais. Franchement, c'était top.
0: Nadia, est-ce que c'est ton dernier mot?
2: Oui, avec Billie Jean.
0: Eh ben, tu sais quoi, c'est la bonne réponse. Tu repars avec tes places pour Spider-Man.
2: Yes.
0: T'es contente?
2: Bah oui.
0: Tu vas y aller
2: bah, oui, si.
0: avec ton Titeuf, avec ton futur.
2: Oui, si, ouais, c'est possible, ouais, j'aimerais bien. Voilà. S'il veut venir avec moi au cinéma, qu'il t'appelle, il donne son numéro, on y va.
0: Bah, t'inquiète. Bon, bah, en tout cas, Nadia, je te souhaite plein de bisous. Rencontre l'âme sœur.
2: Gros bisous, pareil, Énergie, pareil. Puis,
0: avant de me quitter, quand même, tu vas me créer très fort le nom de la radio qui t'envoie au Cinoche ce matin.
2: Alors, mais oui, c'est Énergie.
0: On la kiffe, Nadia, on la kiffe.
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1: 6h19 minutes sur Énergie, deuxième heure bien lancée et encore plein de surprises dans cette matinale. Le retour des places de ciné à gagner, ce sera tout à l'heure, vos places pour Spider-Man. Mais avant ça, on parle d'un concert qui va faire trembler les murs, ça oui. Le grand, le tout puissant Taïk qui débarque à La Réunion le 19 septembre 2026 à Expo Bat de Saint-Paul. 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Bonne chance toutes dans 10 minutes, le retour de l'actu. Mais avant ça, votre météo des routes, c'est avec Maureen.
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3: Bonjour à toutes, bonjour à tous. Le CRGT vous informe que sur la RN1 de la sortie ouest Saint-Denis au pont de la rivière des Galets au port, sur la RN6 boulevard U2 et entre les giratoires Serpe et Gillot, il y aura des travaux d'entretien d'espace vert ce soir. Attention, fermeture prévue ce soir du boulevard U2 dans un sens ou dans l'autre. Une déviation est prévue par la RN1. Et puis on termine sur la RN1 dans le cadre de la suite du chantier d'aménagement du nouvel échangeur de la Possession pour permettre des travaux d'enrobé et de marquage. La circulation sera basculée en mode bidirectionnel sur les voies de la chaussée côté montagne entre l'échangeur de la Possession et Ravinafleur ce soir de 20h à 5h. Avec tout ça, patience, prudence et redoublée de vigilance au volant.
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0: Allez, profitez encore de ces vacances. C'est encore le moment de chill dans le canap ou de se faire une petite balade dans les hauts, un petit pique-nique dans les bas. Et si vous êtes déjà sur les routes, on va faire un point.
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0: Et voici vos conditions de circulation pour ce mercredi. Une RD48, route de Sillaos, qui est fermée à la circulation suite à un éboulis. On est au niveau du pont de l'escalier. Une inspection est prévue à 7h afin d'évaluer la situation. On reviendra dessus, bien évidemment, lors du prochain point info-trafic. Et puis, autre fermeture à signaler, c'est cette route du Cap Laoussé qui est actuellement coupée à la circulation et sur la route de la montagne Cossé-Saint-Denis. La circulation est fluide avec une circulation alternée mise en place. Allez, retour des informations, ce sera bien évidemment tout à l'heure, mais avant ça, l'actu et la météo, c'est avec Chloé Infante, 6h30 à La Réunion. Bienvenue, zot tout.
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2: À la une, éboulis à Salazie, à l'étranger, les instances européennes réunies autour de la crise migratoire et du côté de la météo, une matinée ensoleillée sur l'ensemble de l'île.
0: Et bonjour Chloé.
2: Bonjour Chris, bonjour à toutes et à tous. Et on commence à Salazie. Un bloc rocheux est tombé sur un fourgon hier en fin d'après-midi. L'éboulement s'est produit sur la RD48. Les secours, la gendarmerie et les équipes de la direction des routes sont intervenues sur place. Aucun blessé n'est à déplorer. La route est désormais totalement fermée jusqu'à nouvel ordre. Une inspection de la falaise est actuellement en cours. Et sécheresse maintenant, le département lance un vaste plan pour sécuriser la ressource en eau à La Réunion. Avec un déficit pluviométrique de 45% et une saison des pluies qualifiée de la plus sèche depuis plus de 50 ans, la collectivité annonce de grands chantiers estimés à plus d'un milliard d'euros. Objectif, moderniser les infrastructures, mieux répartir l'eau entre les territoires et garantir l'approvisionnement en eau potable. Et info pratique maintenant, la route du littoral sera fermée dans le sens Saint-Denis vers la Possession ce dimanche de 6h à 8h30 à l'occasion du marathon de la Corniche 2026. Une déviation sera mise en place par la route de la montagne. Les automobilistes sont donc invités à anticiper leur déplacement. Et direction l'Hexagone avec un incendie meurtrier à Marseille. Une personne a perdu la vie hier dans l'incendie d'un immeuble de 20 étages. Une femme de 48 ans intoxiquée par les fumées a été prise en charge, tandis que 17 habitants ont été confinés. Près de 100 marins-pompiers et une trentaine de véhicules ont été mobilisés. Le feu a été maîtrisé en fin d'après-midi. Et à l'étranger, suite de la crise migratoire en Espagne, réunie en urgence hier, les ministres européens de l'Intérieur ont exprimé leur solidarité avec l'Espagne après l'arrivée massive de migrants à Ceuta. Ils ont estimé que l'espace Schengen n'était pas en cause et ont appelé à renforcer la coopération ainsi que le contrôle des frontières extérieures de l'Union européenne. Et un peu de foot maintenant. Hier, l'Olympique Lyonnais a affronté l'équipe de Sparta Prague pour le troisième tour de qualification pour la Ligue des Champions. Défaite des Lyonnais 2-1. Résultat définitif mardi prochain lors du match retour. Et en parlant de la Ligue des Champions, les doubles champions d'Europe en titre sont enfin de retour. Ce soir, le PSG affronte Majorque dans le cadre d'un match amical. Coup d'envoi de la rencontre à 23h.
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0: Allez, retour chez nous. Chloé, est-ce que le ciel a décidé de coopérer aujourd'hui?
2: Alors oui, franchement, c'est une matinée plutôt ensoleillée sur l'ensemble de l'île, malgré quelques grisailles persistantes dans les bas de l'Est. Cet après-midi, les averses feront leur retour sur les régions de l'Est. À l'Ouest, le temps restera globalement sec et lumineux, même si les nuages gagneront progressivement les pentes. Côté température, 26 degrés à Saint-Denis, 20 à Saint-Louis et 16 degrés à la Plaine des Caves.

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1: Voilà, bonjour Léa.
2: J'ai un message.
1: Bah oui, bah je vois ça.
2: Bonjour tout le monde.
1: Bonjour. Alors, c'est quoi le message?
2: Le bonjour particulièrement, c'est pour Noémie Noum, bah, qui fête son anniversaire aujourd'hui.
1: Bah, Noum, j'ai oublié.
2: Ouais.
1: Tu vois.
2: Bon anniversaire. Bah bravo, toi, tu vas prendre cher.
1: C'est clair.
2: Ouh, tu vas prendre cher.
1: Joyeux anniversaire, Noum. On te fait des bisous. Est-ce que les béliers vont passer une bonne journée, côté horoscope?
2: Alors, ils devront faire attention avant de donner leur avis.
1: Ok, les taureaux.
2: Vous réussirez tout ce que vous entreprendrez.
1: Les gémeaux.
2: Vous ne laisserez rien passer aujourd'hui.
1: Les cancers.
2: Une stratégie qui va finir par payer.
1: Lion.
2: Tonus et dynamisme.
1: Vierge.
2: Vous avez besoin de vous sentir entouré.
1: Balance.
2: Les relations de couple seront favorisées.
1: Super. Scorpion.
2: Vous verrez la vie en rose.
1: Sagittaire.
2: Vous ne tiendrez pas en place.
1: Capricorne.
2: Vous serez d'humeur à tomber amoureux.
1: Verseau.
2: Vous allez récolter le fruit de vos efforts.
1: Poisson.
2: Vous avez besoin de dépenser votre belle énergie.
1: Ah, d'accord, ok.
2: Et aussi dans un cadeau pour nous.
1: Ouais, bah c'est ça que je me disais, parce que là,
2: moi, je suis pour la cohésion d'équipe, tu vois.
1: Ouais, mais le budget est ric-rac, là.
2: Ouais, bah tu te débrouilles.
1: Faut pas payer à deux, pas cotiser. Une cagnotte, ok.
2: 95,5. Allez.
1: Allez, c'est parti.
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0: Le retour de Justin Bieber et Nicki Minaj sur Énergie. Vous restez avec nous dans le morning.
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0: Et une grosse pensée à ceux qui bossent tôt ce matin, nos chauffeurs, nos boulangers, nos infirmiers, nos infirmières. Je vous fais des gros bisous et je vous accueille avec le smile dans le morning. Dans quelques instants, le retour de vos cadeaux. Il va falloir jouer le hit au ralenti. En plus, c'est un extrait spécial Disney. Je suis sûr que vous allez kiffer. Ça se passera à 7h10. Le rendez-vous est pris. Vous pouvez déjà précomposer le 02 62 99 4000. Et puis, on parlera d'événements de surprise. Le Sunset Tour qui démarre aujourd'hui dès 11h du côté du parking de la plage à Saint-Pierre. Retrouvez Guigui et Laurent qui seront là-bas et on fera des petits directs tout au long de cette matinée. Allez les amis, je vous retrouve juste après la pause. Bienvenue à toutes.
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0: Morgan, Chris qui vous accompagne jusqu'à 9h et dans un instant, top départ du 8 au ralenti. Soyez prêts, il est 7h à La Réunion. 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
2: Bonjour à toutes et à tous. À la une, Ebouliha Salazie. À l'étranger, les instances européennes réunies autour de la crise migratoire. Et du côté de la météo, une matinée ensoleillée sur l'ensemble de l'île. Bon réveil et bonne journée sur Énergie Réunion.

0: Allez, vous êtes toujours avec moi dans le Morning d'Énergie. Vos cadeaux à rafler, vos places pour Spider-Man Brand New Day, ça se passe maintenant.
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0: Eh oui, toujours aussi content d'être avec vous en ce mercredi sur Énergie. Les places de ciné, c'est toujours la priorité absolue ici. Alors venez jouer. Voici le deuxième extrait du Hit au ralenti spécial Disney, s'il vous plaît. Il va falloir être attentif. C'est l'occasion pour vous peut-être de découvrir, redécouvrir, plonger dans des petits moments de nostalgie. Il vous faut trouver le titre ou l'artiste. Et si vous avez la bonne réponse, eh bien vous nous appelez au 02 62 99 4000. C'est parti, on écoute.

Alors, est-ce que vous avez reconnu ce Disney en vrai? Ça se passe en Chine. Je vous donne un petit peu des indices. 02 62 99 4000 si vous avez la bonne réponse. En attendant, on repart avec Leto. Numéro 1 sur les nouveaux.

0: Oui, du repos pour les vacances et surtout du dynamisme pour entrer dans le morning. Surtout qu'on a des attentes là au standard pour le Hit au ralenti spécial Disney aujourd'hui.
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0: Et bah forcément, ça fait plaisir à nos marmailles. Bienvenue sur Énergie Réunion, comment ça va tout le monde? Très content de vous accompagner en ce moment de vacances, c'est bientôt la rentrée. Mais on pense pas à ça là. Allez, on va du côté du standard retrouver ma chère Amélie et Irène. Bonjour Amélie.
2: Bonjour.
0: Ça va ma cocotte? Tranquille?
2: Oui.
0: T'es en vacances?
2: Oui.
0: Tu kiffes? T'es bien? Tu loves les vacances?
2: Oui.
0: C'est génial. Et t'as hâte de reprendre ou pas quand même l'école?
2: Oui.
0: Oui, tu passes en quelle classe là?
2: CP.
0: Eh ben là, ça va commencer à rentrer dans les mathématiques et tout. Là, ça va être un level up pour toi, ma chère. Bon, en tout cas, tu joues avec nous, Amélie. Est-ce que t'es prête pour écouter le hit au ralenti?
2: Oui.
0: Oui,
2: oui.
0: Allez, c'est parti, on écoute. Ma chère Amélie, est-ce que tu as la bonne réponse? Tu m'as dit quoi? Tu m'as dit Mulan? Oui? Allô, Amélie,
2: oui.
0: Tu es encore là? Eh ben, c'est la bonne réponse, tu repars avec les places pour Spider-Man! T'es contente? Allô, mais là, t'es contente? Mais y a pas de problème, avec grand plaisir. Irène, je te fais un gros bisou aussi, on fait un gros bisou à mamie, puisque là, tu passes les vacances chez mamie, à ce que j'ai compris.
2: Merci, bonne journée.
0: Okay, merci, bonne journée à vous. Mais avant de partir, les filles, criez-moi très très fort le nom de la radio qui vous envoie au ciné ce matin, s'il vous plaît.
2: Énergie!
0: Yes, bien joué.
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0: Non, hors de question d'être down en ce mercredi. Allez, c'est bientôt le week-end, on se détend. Bon courage pour ceux qui bossent, on va faire un point sur vos routes. Il y a quand même pas mal de choses à signaler ce matin.
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0: Et notamment si vous êtes du côté de l'ouest, attention, ça commence à charger là. Sérieusement, gros ralentissement sur la route Digue entre Saint-Paul et le port. Prévoyez un peu de temps supplémentaire dans votre trajet. Puis le secteur du Cap Laoucé reste fermé à la circulation ce matin. Donc forcément, ça reporte du monde sur les autres axes. Et puis du côté de Saint-Denis, ça coince aussi avec des bouchons à l'entrée ouest de la capitale. Si vous arrivez par là, gardez votre calme, mettez Énergie un peu plus fort et prenez votre mal en patience. Petit rappel également, ceux qui prennent les routes de la montagne, la RD 48 est toujours fermée. Mais on est en train de vérifier la situation à l'heure actuelle. On refera un point à 8h30. Allez, l'heure de l'actu et la météo, c'est avec Chloé Infante. Et juste après, ben, prépare votre smartphone. Ce sera le bruit d'une affaire pour vos places de ciné. Bienvenue à toutes.
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2: À la une, éboulée à Salazy, à l'étranger, les instances européennes réunies autour de la crise migratoire et du côté de la météo, une matinée ensoleillée sur l'ensemble de l'île.
0: Et bonjour Chloé.
2: Bonjour Chris, bonjour à toutes et à tous. On commence à Salazy, un bloc rocheux est tombé sur un fourgon hier en fin d'après-midi. L'éboulement s'est produit sur la RD 48. Les secours, la gendarmerie et les équipes de la direction des routes sont intervenues sur place. Aucun blessé n'est à déplorer. La route est désormais totalement fermée jusqu'à nouvel ordre. Une inspection de la falaise est actuellement en cours. Et sécheresse maintenant, le département lance un vaste plan pour sécuriser la ressource en eau à La Réunion. Avec un déficit pluviométrique de 45% et une saison des pluies qualifiées de la plus sèche depuis plus de 50 ans. La collectivité annonce de grands chantiers estimés à plus d'un milliard d'euros. Objectif, moderniser les infrastructures, mieux répartir l'eau entre les territoires et garantir l'approvisionnement en eau potable. Et info pratique maintenant, la route du littoral sera fermée dans le sens Saint-Denis vers la Possession ce dimanche de 6h à 8h30 à l'occasion du marathon de la Corniche 2026. Une déviation sera mise en place par la route de la montagne. Les automobilistes sont donc invités à anticiper leur déplacement. Et direction l'Hexagone avec un incendie meurtrier à Marseille. Une personne a perdu la vie hier dans l'incendie d'un immeuble de 20 étages. Une femme de 48 ans intoxiquée par les fumées a été prise en charge tandis que 17 habitants ont été confinés. Près de 100 marins-pompiers et une trentaine de véhicules ont été mobilisés. Le feu a été maîtrisé en fin d'après-midi. Et à l'étranger, suite de la crise migratoire en Espagne, réunie en urgence hier, les ministres européens de l'Intérieur ont exprimé leur solidarité avec l'Espagne après l'arrivée massive de migrants à Ceuta. Ils ont estimé que l'espace Schengen n'était pas en cause et ont appelé à renforcer la coopération ainsi que le contrôle des frontières extérieures de l'Union européenne. Et un peu de foot maintenant, hier l'Olympique Lyonnais a affronté l'équipe de Sparta Prague pour le troisième tour de qualification pour la Ligue des Champions. Défaite des Lyonnais 2-1, résultat définitif mardi prochain lors du match retour. Et en parlant de la Ligue des Champions, les doubles champions d'Europe en titre sont enfin de retour. Ce soir, le PSG affronte Majorque dans le cadre d'un match amical. Coup d'envoi de la rencontre à 23h.
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0: Allez, retour chez nous. Chloé, est-ce que le ciel a décidé de coopérer aujourd'hui?
2: Alors oui, franchement, c'est une matinée plutôt ensoleillée sur l'ensemble de l'île, malgré quelques grisailles persistantes dans les bas de l'Est. Cet après-midi, les averses feront leur retour sur les régions de l'Est. À l'Ouest, le temps restera globalement sec et lumineux, même si les nuages gagneront progressivement les pentes. Côté température, 26 degrés à Saint-Denis, 20 à Saint-Louis et 16 degrés à la Plaine des Caves.
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2: L'homme araignée est enfin de retour au ciné. Spider-Man Brand New Day est actuellement dans les salles obscures réunionnaises. Tom Holland incarne le super-héros dont tout le monde a oublié l'existence depuis plusieurs années. Zendaya joue son amoureuse MJ. Ensemble aussi dans la ville, le couple s'est plutôt bien amusé sur ce nouveau tournage.
4: C'est toujours un plaisir de travailler avec Zendaya. Dans ce film, on a dû jouer des scènes dramatiques vraiment intenses, mais ensemble, c'est toujours marrant. On rit tout le temps, même quand on est censé pleurer. Quand on trouve quelqu'un qui réussit à transformer les journées de boulot les plus difficiles en moments sympas, on sait qu'on a rencontré quelqu'un de vraiment spécial.
5: Comme on se connaît par cœur, on a une sorte de complicité innée, un langage à nous. C'est le genre de relation où il suffit d'un regard pour savoir exactement ce que l'autre pense. Ça rend les choses plus simples, plus confortables. Ça rend tout bien meilleur, en fait.
2: Pour les fans de l'homme araignée, Panini Comics a également sorti une collection en 10 tomes pour redécouvrir en BD notre super-héros international. final. On le voit avec d'autres personnages Marvel comme les Avengers, Deadpool ou encore Wolverine. En librairie ou au cinéma, Spider-Man est vraiment partout.
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0: Bon, est-ce que tout le monde est OK sur la Corée K-pop Demon Hunter? Vous êtes avec nous sur Énergie dans quelques instants. Le bruit d'une affaire, de quoi vous faire plaisir, de quoi aller voir Spider-Man Brand New Day au cinéma, le carton planétaire du moment. Allez, tout de suite, l'horoscope de Léa Berthaud.
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0: Là, bonjour Léa. Bonjour.
2: J'ai un message.
0: Bah oui, bah je vois ça.
2: Bonjour tout le monde.
0: Bonjour. Alors, c'est quoi le message?
2: Le bonjour particulièrement, c'est pour Noémie Noum, qui fête son anniversaire aujourd'hui.
0: J'ai oublié.
2: Ouais. Tu vois. Bon anniversaire. Bravo, toi, tu vas prendre cher.
0: C'est clair.
2: Ouh, tu vas prendre cher.
0: Joyeux anniversaire, Noum. On te fait des bisous. Est-ce que les béliers vont passer une bonne journée côté horoscope?
2: Alors, ils devront faire attention avant de donner leur avis.
0: Ok, les taureaux.
2: Vous réussirez tout ce que vous entreprendrez.
0: Les gémeaux.
2: Vous ne laisserez rien passer aujourd'hui.
0: Les cancers.
2: Une stratégie qui va finir par payer.
0: Lion.
2: Tonus et dynamisme.
0: Vierge.
2: Vous avez besoin de vous sentir entouré.
0: Balance.
2: Les relations de couple seront favorisées.
0: Super. Scorpion.
2: Vous verrez la vie en rose.
0: Sagittaire.
2: Vous ne tiendrez pas en place.
0: Capricorne.
2: Vous serez d'humeur à tomber amoureux.
0: Verseau.
2: Vous allez récolter le fruit de vos efforts.
0: Poisson.
2: Vous avez besoin de dépenser votre belle énergie.
0: Ah, d'accord, ok.
2: Et aussi dans un cadeau pour nous.
0: Ouais, c'est ça que je me disais, parce que là, je suis
2: Moi, je suis pour la cohésion d'équipe, tu vois.
0: Ouais, mais le budget, il ric-rac, là.
2: Tu te débrouilles.
0: Faut pas payer à deux, pas cotiser. Une cagnotte, ok.
2: 95,5. Allez.
0: Allez, c'est parti.
3: Ayoukouzé, bon voyage.

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0: En provenance des studios avec Tyke qui sera en le concert. Bah là, j'ai maillé. Le concert le 19 septembre 2026 à Expo Mat Saint-Paul. Allez, vous jouez avec nous puisque c'est l'heure du bruit d'une affaire.
1: Reste avec nous. 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
0: 7h52 minutes à La Réunion. Et j'espère que vous êtes toujours chaud bouillant pour aller au cinéma. Parce qu'après le hit au ralenti, place au bruit d'une affaire. Celui qui va vous retourner le cerveau. À vous de trouver l'extrait mystère du jour. On l'entend à la maison, sur la route, au travail. Mais surtout ici, à l'antenne, sur Énergie. Saisissez votre téléphone. Composez le 02 62 99 4000. Et immédiatement, on écoute ce petit extrait. Bon, est-ce que vous avez reconnu le bruit là ? Très très simple, vous nous appelez au 02 62 99 4000, les plus rapides repartiront avec leur place de ciné pour aller voir Spider-Man. Miss Wet Azote, bonne chance et je vous retrouve de l'autre côté de l'antenne. Bienvenue à La Réunion.

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0: Allez, on attaque la dernière heure de ce morning tous ensemble. On garde le rythme. Bon courage pour ceux qui bossent. Dans un instant, Amandine qui sera avec nous au standard. Il est 8h. 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Mais avant ça, bien sûr qu'on vous informe. L'essentiel de l'actu, c'est avec Chloé Infante.
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2: Bonjour à toutes et à tous. À la une, Ebouliha Salazi. À l'étranger, les instances européennes réunies autour de la crise migratoire. Et du côté de la météo, une matinée ensoleillée sur l'ensemble de l'île. Bon réveil et bonne journée sur Énergie Réunion.
0: Merci Chloé, on développe les titres dans une trentaine de minutes. Et puis vous le savez, on repart en hit, comme d'hab, pour vous accompagner sur les routes, pour que le trajet soit tranquille. Riviera, She Doesn't Mind, c'est tout de suite sur Énergie. Juste après, on aura David Guetta. Continuez de kiffer, je suis avec vous jusqu'à 9h.

0: Ouais, c'est encore les vacances, c'est encore le moment de profiter du dance floor, les amis, avec Sophie et Elise Bextor à l'instant sur Énergie. On va du côté du standard et plus précisément dans l'Est.
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0: Bien sûr que je vous régale et c'est pas prêt de s'arrêter. Jusqu'à 9h, je suis avec vous et on va directement du côté de Saint-Benoît ce matin retrouver ma chère Amandine. Amandine, bonjour.
2: Bonjour.
0: Comment vas-tu ce matin?
2: Ça va.
0: Bah écoute, moi aussi Amandine, ça va bien. Je regarde des petites infos, oui. Tu sais, des fois sur les réseaux. Est-ce que tu savais que le bruit du clic de la ceinture de sécurité en voiture est volontairement amplifié pour rassurer les utilisateurs? C'est fou quand même.
2: Oui, bah moi ça me rassure,
0: bah personnellement. Oui, par contre, il y a un autre bruit qui me rassure pas. C'est quand la voiture, il commence clignote un voyant. Tu sais, quand il y a un voyant qui clignote, ça là, t'es pas bien. La voiture, elle tremble.
2: Oui, bah, quand c'est orange, ça va. Quand c'est rouge, c'est un peu plus dramatique.
0: Et quand c'est rouge, t'es obligé de t'arrêter, c'est le bordel total. Bon, en tout cas, Amandine, comment se profile ta journée?
2: Bah ça va, je vais au boulot là.
0: Ah ok, tu vas au boulot et tu finis à quelle heure là aujourd'hui?
2: Ah, 15h30.
0: Ça va, t'as encore le temps de profiter de l'après-midi?
2: C'est cool. Oui, voilà. Oui.
0: Bon. Ouais. N'hésite pas à passer par Énergie, m'apporter un petit goûter pour le goûter de 4 heures, bien évidemment. Ok?
2: Oui, je suis dans l'Est. Hein. Ça fait un peu loin. Hein.
0: Ouais, ça fait un petit peu loin. Genre, du coup, tu prends le goûter, je l'aurai à 18h30, quoi, le goûter.
2: Voilà, c'est ça.
0: Bon, Amandine, en tout cas, ça me fait plaisir de t'avoir sur Énergie. Est-ce que t'es prête pour le bruit d'une affaire?
2: Oui, je suis prête.
0: Allez, c'est parti, on écoute. Amandine, est-ce que ce bruit t'est familier?
2: J'ai pas entendu.
0: Ah bah y'a pas de problème, on réécoute, on est comme ça, hein, on est bienveillant, c'est parti. Alors, est-ce que c'est bon pour toi? Est-ce que tu as trouvé la bonne réponse?
2: Alors, j'ai toujours pas entendu, peut-être c'est mon haut-parleur, mais j'avais entendu au début, il me semble que c'était le bruit des cigales.
0: Eh ben, tu sais quoi, ton intuition ne te trompe pas, je ne sais pas quel signe astrologique tu es, mais en tout cas, tu renfermes.
2: Je suis poisson.
0: T'es comme moi, t'es poisson, et ben tu rates ta place de ciné pour Spider-Man. Bravo à toi. Et tu vas aller avec qui du coup, toi au ciné?
2: Avec mon mari.
0: Avec comment il s'appelle le mari?
2: Nicolas,
0: on te fait de gros bisous. Nicolas et Amandine dans les salles obscures pour aller voir Spider-Man. Et bien moi je vous souhaite un bon moment en amoureux. Et avant de partir, tu vas me crier très très fort, Amandine, le nom de la radio qui t'envoie au Cinache.
2: Énergie.
0: Bah oui, comme d'habitude, bien sûr.

0: Bah oui, on s'en rappelle de notre cher Hannah Montana, Miley Cyrus, à l'instant sur Énergie Réunion. Vous restez avec moi.
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0: Yes, parce que je ne vous lâche pas jusqu'à 9h. Et d'ailleurs, à partir de 9h, il y aura encore des cadeaux à rafler. Hein. Vos places pour Spider-Man, Brand New Day reviennent de 9h à 13h dans le My Ticket. Alors restez bien branchés les amis. Dans 10 minutes, on ira faire un tour du côté de vos routes et puis on retrouvera l'actu avec Chloé Infante. Bienvenue à toutes, on marque une courte pause.
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0: transporté par la folie des vacances, une envolée de hits, c'est ce qui vous attend sur Énergie toute la journée. On va faire un tour du côté de Beyrouth, ça va, le soleil commence à se lever, on commence à y voir un peu plus clair.
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0: Allez, on fait le point sur la circulation. Bonne nouvelle sur la RD48. La route est réouverte après les boulis au niveau du pont de l'Escalier. Puis à signaler du monde sur l'axe ouest, notamment sur la route Digue en direction du port. Et puis quelques ralentissements également entre Sainte-Marie et Saint-Denis. Enfin, la route du Cap-Laoucé réouverte à la circulation dès demain, 19h. Notez bien, jeudi, réouverture du Cap-Laoucé. Dans un instant, Joanne qui arrive pour le MyTicket pour vous faire rafler vos cadeaux, bien évidemment. 8h30 sur Énergie, l'heure de retrouver l'actu, la météo, c'est avec Chloé Enfante.
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2: À la une, éboulis à Salazy, à l'étranger, les instances européennes réunies autour de la crise migratoire et du côté de la météo, une matinée ensoleillée sur l'ensemble de l'île.
0: Et bonjour Chloé.
2: Bonjour Chris, bonjour à toutes et à tous. On commence à Salazy, un bloc rocheux est tombé sur un fourgon hier en fin d'après-midi. L'éboulement s'est produit sur la RD48. Les secours, la gendarmerie et les équipes de la direction des routes sont intervenues sur place. Aucun blessé n'est à déplorer. La route est désormais totalement fermée jusqu'à nouvel ordre. Une inspection de la falaise est actuellement en cours. Et sécheresse maintenant, le département lance un vaste plan pour sécuriser la ressource en eau à La Réunion. Avec un déficit pluviométrique de 45% et une saison des pluies qualifiées de la plus sèche depuis plus de 50 ans, la collectivité annonce de grands chantiers estimés à plus d'un milliard d'euros. Objectif, moderniser les infrastructures, mieux répartir l'eau entre les territoires et garantir l'approvisionnement en eau potable. Et info pratique maintenant, la route du littoral sera fermée dans le sens Saint-Denis vers la Possession ce dimanche de 6h à 8h30 à l'occasion du marathon de la Corniche 2026. Une déviation sera mise en place par la route de la montagne. Les automobilistes sont donc invités à anticiper leur déplacement. Et direction l'Hexagone avec un incendie meurtrier à Marseille. Une personne a perdu la vie hier dans l'incendie d'un immeuble de 20 étages. Une femme de 48 ans intoxiquée par les fumées a été prise en charge tandis que 17 habitants ont été confinés. Près de 100 marins-pompiers et une trentaine de véhicules ont été mobilisés. Le feu a été maîtrisé en fin d'après-midi. Et à l'étranger, suite de la crise migratoire en Espagne, réunie en urgence hier, les ministres européens de l'Intérieur ont exprimé leur solidarité avec l'Espagne après l'arrivée massive de migrants à Ceuta. Ils ont estimé que l'espace Schengen n'était pas en cause et ont appelé à renforcer la coopération ainsi que le contrôle des frontières extérieures de l'Union européenne. Et un peu de foot maintenant, hier l'Olympique Lyonnais a affronté l'équipe de Sparta Prague pour le troisième tour de qualification pour la Ligue des Champions. Défaite des Lyonnais 2-1, résultat définitif mardi prochain lors du match retour. Et en parlant de la Ligue des Champions, les doubles champions d'Europe en titre sont enfin de retour. Ce soir, le PSG affronte Majorque dans le cadre d'un match amical. Coup d'envoi de la rencontre à 23h.
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2: Le soleil domine sur une grande partie de la Réunion avec quelques grisailles persistantes dans les bas de l'Est. Les nuages deviennent plus nombreux sur les régions de l'Est où des averses sont attendues. À l'Ouest, le temps reste globalement sec et lumineux malgré un ciel qui se charge progressivement sur les pentes. Côté température, au nord-est, 26 degrés à Saint-Denis, 21 au Brûlé et 18 degrés à Takamaka.

0: dans le 5-9.
1: Là, bonjour Léa.
2: J'ai un message.
1: Bah oui, je vois ça.
2: Bonjour tout le monde.
1: Bonjour. Alors, c'est quoi le message?
2: Le bonjour particulièrement, c'est pour Noémie Noum, qui fête son anniversaire aujourd'hui.
1: Noum, j'ai oublié.
2: Ouais. Bon anniversaire. Bravo, toi, tu vas prendre cher.
1: C'est clair.
2: Tu vas prendre cher.
1: Jeune anniversaire Noum, on te fait des bisous. Est-ce que les béliers vont passer une bonne journée, côté horoscope?
2: Alors, ils devront faire attention avant de donner leur avis.
1: Ok, les taureaux.
2: Vous réussirez tout ce que vous entreprendrez.
1: Les gémeaux.
2: Vous ne laisserez rien passer aujourd'hui.
1: Les cancers.
2: Une stratégie qui va finir par payer.
1: Lion.
2: Tonus et dynamisme.
1: Vierge.
2: Vous avez besoin de vous sentir entouré.
1: Balance.
2: Les relations de couple seront favorisées.
1: Super, scorpion.
2: Vous verrez la vie en rose.
1: Sagittaire.
2: Vous ne tiendrez pas en place.
1: Capricorne.
2: Vous serez d'humeur à tomber amoureux.
1: Verseau.
2: Vous allez récolter le fruit de vos efforts.
1: Poisson.
2: Vous avez besoin de dépenser votre belle énergie.
1: Ah, d'accord, ok.
2: Et aussi dans un cadeau pour nous.
1: Ouais, c'est ça que je me disais, parce que là,
2: moi, je suis pour la cohésion d'équipe, tu vois.
1: Ouais, mais le budget est ric-rac, là.
2: Ouais, tu te débrouilles.
1: On peut pas payer à deux, pas cotiser. Une cagnotte, ok.
2: 95,5.
1: Allez, c'est parti.
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0: On finit tout en douceur sur Énergie. Vous restez avec nous, ça poursuit. Bah oui, le cadeau qui revient sur Énergie de 9h jusqu'à 13h avec Johan.
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0: Et bienvenue, vous êtes tous déjà à la fin du morning pour aujourd'hui, milieu de semaine. Et le temps pour moi d'accueillir mon fidèle collaborateur. Bonjour à toi, Johan. Comment ça va?
2: Collaborateur,
0: je vois. Oui, tout à fait. Oui, j'utilise des mots professionnels. Comment ça va?
2: Corporate, le mec, collaborateur.
3: J'avoue.
2: Même pas collègue, non. Mon pote, mon ami, collaborateur. Donc ça fait. Il met tout de suite les limites, lui. Hein. C'est.
3: Franchement, dans mon langage, collaborateur, c'est synonyme de pote. C'est synonyme
2: ouais,
3: de
2: ça, en fait, tu veux pas me payer un café? Tu veux pas qu'on aille boire un coup ensemble?
0: J'ai pas le temps, j'ai pas le budget. Tu sais, beaucoup de business à gérer en ce moment. Je suis désolé, je peux pas.
2: Ok, Chris, c'est bon, je comprends. Bon, en tout cas, c'est moi qui prends les rênes de My Ticket dans quelques instants. Toute votre journée, je suis là jusqu'à 16h parce que vous allez me dire, mais ils sont où, Guillaume? Ils sont où, Laurent? Et ils sont à la plage.
3: Voilà. Oui, voilà. Ils sont en train de quitter la plage pour Sunset Tour et Bayer.
2: Tranquille, au calme.
3: C'est une dinguerie, c'est fou.
2: Mais on va les avoir en direct. Ils vont nous donner l'ambiance. Ils vont nous mettre l'ambiance qu'il y a. En direct de cette tournée des plages, c'est aujourd'hui, demain et après-demain. Donc allez-y, faites-vous plaisir. Et puis nous, pendant ce temps-là, on vous ambiance sur Énergie et on vous met les hits.
0: Eh bien comme d'hab, ben merci Joanne, tout est dit.
2: Bon,
0: moi, je vous dis à demain les amis avec le hit au ralenti, le bruit d'une affaire. À plus tard, collaborateur.
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0: vraiment dans le rythme des vacances, hein. C'est bon ça. Et j'espère que vous passez justement de bonnes vacances à l'écoute de vos meilleurs hits sur Energy Réunion. C'est My Ticket, Energy My Ticket qui continue jusqu'à 13h. Johan avec vous, toujours au cœur de vos hits préférés. Alors prépare-toi parce que ça arrive très très fort. Dans quelques instants, c'est le phénomène Jude Jelly qui arrive avec son tout nouveau hit qui retourne les réseaux en ce moment. Et bien sûr, toutes les pistes de danse de la Réunion. Et c'est pas tout, puisqu'on a aussi le légendaire Robbie Williams qui arrive avec un tout nouveau hit, une nouveauté sur Energy Réunion qui revient avec un son totalement inédite, prêt à vous faire vibrer pendant ses vacances, comme à la grande époque. Quoi. Allez, restez branchés, les hits Energy explosent maintenant. Et c'est Jude Jelly qui arrive dans quelques instants.
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0: J'y arriverai un jour, hein. Jude Jelly avec juste un peu. Voilà, c'est les hits des vacances qui débarquent pour vous dans quelques instants. Avant ça, Rouillam sur Energy Réunion.
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0: Vous restez avec nous sur Énergie Réunion. Avant ça, on fait un petit tour sur la route, de vos vacances, pour voir un petit peu comment ça se passe.
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0: Eh ben, ça se passe plutôt pas mal. Alors, on nous signale déjà, la DRR nous signale qu'il n'y a pas de bouchons. Ça roule très très bien un petit peu partout sur l'île. À noter tout de même que sur la RN6, fin de boulevard sud, au niveau de la Zac Foucherolles, la voie de droite est neutralisée à cause des travaux. Et puis, eh ben, si vous êtes dans l'ouest, le cap Laoussé, il est fermé toujours à la circulation. Et la réouverture est prévue demain à 19h. Ça roule plutôt bien. Donc, restez bien à l'écoute de vos hits pour vous détendre pendant ces vacances. Et puis, nous, dans quelques instants, on retourne avec les hits. Et on va aussi sur la plage retrouver Guillaume pour la tournée des plage, ça sera dans la prochaine heure. Avant ça, c'est l'heure de l'info sur Énergie Réunion. Toute l'actu avec la rédaction, il est 9h30.
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0: Et on retrouve Chloé avec nous. Salut Chloé.
2: Record à la Réunion. À l'étranger, la guerre en Ukraine qui continue à s'intensifier et du côté de la météo, une matinée ensoleillée sur l'ensemble de l'île.
0: Les titres qui vont être développés maintenant avec vous, Chloé. Salut.
2: Salut, Johan. Et on commence par le nouveau plan lancé par le département pour sécuriser la ressource en eau à La Réunion. Avec un déficit pluviométrique de 45% et une saison des pluies qualifiée de la plus sèche depuis plus de 50 ans, la collectivité annonce de grands chantiers estimés à près d'un milliard d'euros. Objectif, moderniser les infrastructures, mieux répartir l'eau entre les territoires et garantir l'approvisionnement en eau potable. Et on parle rentrée scolaire maintenant. Après Saint-Denis, c'est au tour de Saint-Joseph de réagir à la forte diminution des contrats aidés. En effet, la commune met en place un plan exceptionnel de recrutement afin d'assurer le bon fonctionnement des écoles. Dès la rentrée, 146 agents seront embauchés en CDD avant le recrutement de 47 autres en septembre et en octobre. Et info pratique, maintenant, la route du littoral sera fermée dans le sens Saint-Denis vers la Possession ce dimanche de 6h à 8h30 à l'occasion du marathon de la Corniche 2026. Une déviation sera mise en place par la route de la montagne. Les automobilistes sont donc invités à anticiper leur déplacement. Et direction l'Hexagone avec la suite du drame à Nice. Le père soupçonné d'avoir tué son fils de 17 ans a été placé en garde à vue pour assassinat après sa sortie de l'hôpital. L'homme avait lui-même alerté les forces de l'ordre avant de cesser tout contact, entraînant une importante intervention du RAID. L'adolescent a été retrouvé mort dans l'appartement et une autopsie doit confirmer les causes exactes du décès. Et à l'étranger, guerre en Ukraine, de fortes explosions ont retenti cette nuit à Kiev après une alerte de l'armée de l'air ukrainienne signalant l'approche de missiles balistiques. Selon les premières informations, un incendie s'est déclaré dans un immeuble résidentiel de 20 étages et plusieurs quartiers de la capitale auraient été touchés. Aucun bilan officiel n'a encore été communiqué. Et on part du côté de l'Amérique centrale au Guatemala. Une éruption du volcan Fuego place actuellement le pays en alerte rouge. Plus de 1700 habitants ont été évacués en raison des coulées de lave, des nuages de cendres et des gaz volcaniques. Et plus de 29 000 personnes restent exposées aux retombées de cendres. Pour rappel, en 2018, ce volcan avait déjà provoqué une catastrophe meurtrière faisant 215 morts. Et un peu de foot maintenant. Hier, l'Olympique Lyonnais affrontait l'équipe de Sparta Prague pour le troisième tour de qualification pour la Ligue des Champions. Défaite des Lyonnais 2-1. Résultat définitif mardi prochain lors du match retour. Et en parlant justement de la Ligue des Champions, les doubles champions d'Europe en titre sont enfin de retour. Ce soir, le PSG affronte Majorque dans le cadre d'un match amical. Coup d'envoi de la rencontre à 23h.
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2: C'est une matinée ensoleillée sur l'ensemble de l'île, malgré quelques grisailles persistantes dans les bas de l'Est. Cet après-midi, les averses feront leur retour sur les régions de l'Est. À l'Ouest, le temps restera globalement sec et lumineux, même si les nuages gagneront progressivement les pentes. Côté température, 26 degrés à Saint-Denis, 20 à Saint-Leu et 16 degrés à la plaine des Caffes.
0: Merci beaucoup Chloé, retour de l'actu, ça sera à midi sur Énergie Réunion. Nous pendant ce temps-là, on se fait plaisir avec les hits et c'est Sad Girl qui débarque. Et juste après, un petit souvenir pour vous faire plaisir. Salut, c'est

0: y a des moments comme ça, on n'a pas envie que ça s'arrête sur Énergie. Ça cadence bien, c'est vraiment les hits des vacances qu'on apprécie en ce moment.
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0: En plus, on vous balance des hits et en plus, on vous offre des cadeaux. 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Ça sera à peu près dans une vingtaine de minutes. Pour ça, il faut s'inscrire, il faut nous appeler 02 62 99 4000. Élevez-vous, vous allez gratter. Alors le ticket, pas autre chose, attention, même si c'est des vacances, on se bouge un petit peu les fesses. Allez, on va gratter le ticket de My Ticket dans quelques instants sur Énergie Réunion. Et pour ça, vous nous appelez pour être sélectionné 02 62 99 4000. Ça arrive dans quelques instants, bougez pas.
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0: On vous souhaite de passer une très très belle matinée à La Réunion sur Énergie. Et on vous avait dit que c'est énergie des vacances en ce moment. Donc on profite, on est en plein début de mois d'août et on va essayer de faire en sorte que ça se prolonge un maximum possible. Et pour ça, on a prévu pour vous un maximum d'événements avec Red Bay SFR et la tournée des plages. Et on va jouer là.
1: Oui.
0: Ça pète, hein.
1: Je t'entends. Est-ce que toi, tu m'entends?
0: Oui, très bien. Trop bien, même.
1: Bon, du coup, donc vous allez pouvoir nous retrouver donc du côté du Sunset Tour à Saint-Pierre, là, pour bien vous amuser avec nous, avec des cadeaux qui seront à gagner, avec notamment une bonne ambiance, là, que vous entendez déjà. Donc, vous allez pouvoir pas nous louper, hein, ça, c'est sûr. Vous allez voir un gros camion podium Red Bay SFR qui vous attend. Donc, n'hésitez pas à venir nombreux du côté de Saint-Pierre, au niveau du Jardin de la Plage. On est en train de s'installer, là, tranquillement. On commence à mettre un petit peu d'ambiance. Et puis, là, dès 11h, on va vous faire gagner plein de cadeaux. On va vous faire jouer. Et en plus de ça, on va vous faire kiffer ces vacances, tout simplement. Donc, on vous attend 11h au Jardin de la Plage, à Saint-Pierre. Donc, pour bien s'amuser avec Énergie Réunion et Red Bay SFR.
0: Ouais, franchement, juste à entendre le son, ça donne envie d'y être.
1: Hein. Wow. Attends,
0: ah, ça, on voit. Bah, merci beaucoup, Guillaume. On te retrouve tout à l'heure pour nous donner un petit peu l'ambiance qu'il y a sur place.
1: Et allez voir les réseaux sociaux d'Énergie Réunion, Facebook, Insta. On va montrer tout ça, comment, à quoi ça ressemble et où on est situé exactement. Vous pourrez tout savoir donc sur Instagram, sur Facebook, le Snapchat et même le TikTok d'Énergie.
0: Et bien sûr, on sera connecté sur les réseaux d'Énergie Réunion. Restez avec nous dans quelques instants, vous allez gagner des cadeaux sur Énergie. C'est maintenant d'ailleurs.
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0: Et pour ça, on va direction Saint-Paul. On va retrouver Séverine qui était la première à nous appeler tout à l'heure pour s'inscrire. Salut Séverine.
3: Salut.
0: Comment il est, ça va?
3: Ben, elle est là, tranquille.
0: J'ai envie de te dire, t'es en vacances toi ou bien? Non.
3: Ouais.
0: Ah ben c'est super, ah c'est génial ça. Eh, ça fait plaisir d'entendre des gens qui sont en vacances.
3: Ben je profite de la dernière semaine en plus.
0: Ah ben là, allez, on essaye de faire durer ça un maximum. Et sur Énergie, on a prévu pour toi en plus des cadeaux. Est-ce que tu es prêt à gratter? Même si en ce moment tu grattes beaucoup.
3: Oui, j'ai beaucoup gratté.
0: Est-ce que t'as ta petite pièce de 1 euro, ton jeton de caddie, c'est bon?
3: Ouais, j'ai 50 centimes, mais bon.
0: Ah, c'est pas si on va gagner des cadeaux avec 50
3: centimes. C'est la crise,
0: Allez, je te laisse gratter tout ça, vas-y. Bon. Hey, comme quoi, 50 centimes, ça passe aussi, hein. Bravo à toi.
3: Merci.
0: Là, tu repars avec deux places de cinéma, tiens, pour aller voir le film événement du moment, c'est Spider-Man Brand New Day. Tu l'as vu déjà? Non, j'espère pas.
3: Non, pas encore.
0: Eh ben, tu vas l'adorer. Franchement, moi, je l'ai vu
3: et je vais
0: pas spoiler.
3: Ah ben cool, top, génial.
0: Tu vas y aller avec qui, Séverine?
3: Ben avec mon chéri.
0: Ben ouais, pourquoi pas, il est en histoire de rendre l'utile à l'agréable. Avec ben le chéri, ouais. Une petite soirée cinéma. Attention, ça dure quand même plus de 2h30 le film, donc vous avez le temps de prendre facilement 2 pots de pop-corn, hein, ok?
3: D'accord, je note.
0: En tout cas, avant de quitter, tu vas me crier bien haut et fort à la radio qui t'offre un maximum de cadeaux, Séverine.
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faut que je vous raconte quelque chose sur mon couple, que moi-même j'ai mis beaucoup de temps à m'avouer. Mais je pense que ça pourrait être libérateur.

0: Et vous, franchement, vous restez les boss sur Énergie. C'est vous les boss et c'est les hits aussi qui vous accompagnent.
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0: Et pendant ce temps-là, on va se dorer la pilule, nous, sur la plage. Et ouais, même si on n'est pas les boss, mais si on est les boss sur Énergie, surtout du côté de la plage de l'Ermitage où le temps est ensoleillé, le lagon est calme, la brise est variable, une flamme verte, la baignade est autorisée, une eau à 24 degrés et l'air est à 25 degrés. Du côté de Boucan-Canotre, on a un temps ensoleillé aussi, la mer est peu agitée, une brise de sud, la flamme est jaune, baignade en mer, baignade autorisée avec prudence. Flamme rouge piscine, baignade interdite donc dans la piscine et flamme orange requin, 27 degrés pour l'air et 25 degrés pour l'eau. On continue toujours sur les plages de l'ouest avec la plage de Saint-Paul qui est fermée jusqu'à nouvel ordre, la plage des Roches Noires avec un temps ensoleillé, la mer est calme, la brise est d'ouest, la flamme est verte, baignade donc autorisée et une flamme orange requin avec une eau à 25 degrés et l'air est à 27 degrés. La plage de la Saline, on est à 26 degrés pour l'air, 24 pour l'eau, le temps est ensoleillé, la mer est calme en lagon, le vent est de sud force 1, la flamme est verte, la baignade est donc autorisée. Puis on termine à Saint-le-Centre avec un temps ensoleillé, le lagon est calme, il n'y a pas de vent, la flamme est verte, une baignade autorisée aussi, l'eau est à 23 et l'air est à 28, donc il fait un petit peu plus chaud du côté de Saint-le. Voilà pour ceux qui vont direction les plages de l'Ouest pour cet après-midi ou cette fin de matinée par exemple. Nous pendant ce temps-là on se fait plaisir et toujours avec le soleil de Dadju dans quelques instants.
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0: Energy My Ticket, 9h-13h, le moment de choper vos cadeaux sur votre radio préférée. Pour ça, vous nous appelez maintenant 02 62 99 4000 et dans quelques instants, on vous fait gratter pour rafler vos cadeaux. Et avant ça, direction la tournée des plages, on retrouve Guillaume qui va nous donner l'ambiance qu'il y a sur place et je peux vous dire que ça déchire grave, de chez grave, n'est-ce pas Guillaume? Guillaume, es-tu avec nous? Guillaume, il est là? Guillaume? Non, il n'est pas là. Eh bien, on le retrouve tout à l'heure. Avant ça, vous pouvez nous appeler 02 62 99 4000 pour continuer à jouer avec nous dans My Ticket.
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2: Bonjour à toutes, bonjour à tous. Le CRGT vous informe que sur la RN3 à Saint-Pierre, il y aura la fermeture du lit d'arrêt de Mont-Caprice pour des travaux d'entretien aujourd'hui de 8h30 à 15h. Et puis on termine sur la RN2002 à Saint-Benoît, lieu-dit la Cabane, où il y aura des travaux de reconstruction de l'ouvrage de franchissement de la ravine Harmonie. La route est totalement fermée jusqu'au courant du mois d'octobre et une déviation est mise en place par les voiries communales et par la RN2. Avec tout ça, patience, prudence et redoubler de vigilance au volant.
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0: Et des vacances, ils sont ici et nulle part ailleurs, sur Énergie Réunion, bien sûr. Ça fait du bien de le réentendre, celui-là. Ça donne vraiment envie d'aller à la plage. Même si c'est l'hiver austral, c'est pas grave, c'est tout le temps l'été à La Réunion. Et on va y aller justement à la plage, parce qu'en ce moment, c'est la tournée des plages by Red, by SFR. Et Guillaume, il y est. Il y a aussi Laurent qui est sur place. Et il y a une ambiance de malade. Écoutez ça seulement. Guillaume.
1: Bah oui. Est-ce que tu nous entends, mon Johan? Est-ce que tu entends l'ambiance là du côté de Saint-Pierre?
0: Super.
1: La plage, le jardin de la plage ici.
0: C'est Laurent.
1: Franchement, le temps est magnifique. Il y a du ciel bleu, du soleil. Et d'ailleurs, nous avons nos premiers participants. Vous le savez, hein, tout au long des journées ici et durant le Sunset Tour par Red by SFR Réunion, vous allez pouvoir jouer, tenter de gagner des cadeaux et surtout scanner un QR code. Ce QR code vous permettra d'essayer d'ouvrir cette boîte mystère. Dans cette boîte mystère, un gros cadeau Red by SFR Réunion. Et d'ailleurs, nous avons Ethan de Saint-Pierre. Ethan, comment il est?
2: Il est là, tranquille, au même.

0: Bon, et que c'est aimant parce que là, le midi arrive bientôt, que ça donne de bon pour manger là, d'instant là.
1: Reste un peu sans problème dans l'équipe, on juste,
0: tu vois. Et tu en as fin seulement, et pense l'équipe énergie, pense l'équipe Brett Bayen, c'est faire Ethan.
1: C'est
0: bon. Ça nous offre un cadeau. Bon, Ethan, quelle est la radio qui te fait plaisir?
1: Énergie.
0: Bon, en tout cas, Milesao, tape le QR code, et surtout le code que l'on a eu via bien ce QR code que l'on a scanné. Et si c'est gagnant, évidemment, il repartira avec de gros cadeaux. C'est pour de chance, ça, c'est. Et mouche l'argent, la poche, lui, ça gagne de l'argent. Peut-être des chèques dedans, côté, bah. Mais bon, en tout cas, Ethan, félicitations à toi. Et puis, nous, on va continuer aussi à vous mettre une ambiance de folie. Guigui au platine, bah, tiens, c'est la première fois qu'on voit Guigui au platine.
2: Ouais, c'est incroyable.
3: DJ Guigui.
2: Bon, on y fait pas plus bien, hein, du côté du jardin de la plage avec l'énergie Réunion. Et puis, il y a plein de cadeaux à gagner. Et on vous laisse avec Johan pour jouer pour le My Ticket.
3: Merci beaucoup, les garçons. Franchement, c'est une ambiance de malade. Eh bien, forcément, qu'est-ce qu'il y a de mieux qu'un bon américain pour être sur la plage tranquillement, ça donne vraiment faim. Mais nous, on a des menus burgers à vous faire gagner maintenant.
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3: Avec les burgers de papa et Aurélie du côté de Saint-Gilles qui est avec nous, qui nous a rejoint pour le My Ticket. Salut Aurélie.
5: Salut.
3: Ça va tranquille, toi t'es en vacances ou pas?
5: Ça va super, en vacances, exactement.
3: Eh bien, ça donne la chance, tout le monde en vacances, à nous non.
5: Ah, mais il faut bien être un peu en vacances, que ça va être dur.
3: Et qu'est-ce qu'on fait un peu de bon pendant les vacances, là?
5: Mais écoute, ben là, ce sera à plage, là, avec les enfants, aujourd'hui.
3: Cool.
5: Et là, je viens d'entendre qu'il y avait un truc sympa, là, sur la plage, donc bah, peut-être tester ça.
3: C'est assez, voilà. Pierre, et vous êtes les bienvenus, en tout cas, pour pouvoir profiter de cette tournée des plages. Nous, ce matin, dans le My Ticket, tu vas gratter. Est-ce que tu es prête ou pas?
5: Oui, bien sûr.
3: Moi, je suis prêt. J'ai sorti le plus gros ticket qu'on a pour toi, là. Allez,
5: ah,
3: tu mets tes jolis ongles en avant et tu grattes. C'est parti, Aurélie.
5: Allez, c'est parti.
3: Et ben, on a gagné. Et pas n'importe quoi. J'espère que tu as faim. C'est bientôt midi.
5: Oui, oui.
3: C'est midi, Gonévi, tiens pas de bout.
5: Bon, ça tombe bien.
3: Je t'offre deux menus chez les burgers de papa. Est-ce que t'es gourmand?
5: Ah, génial, oui, très.
3: Ah, ben là, tu vas te régaler en tout cas. Deux menus chez les burgers de papa offerts par Énergie Réunion dans le My Ticket. Avant de se quitter, pour les vacances, pour la plage et pour les burgers, pour les gourmands, dis-moi la radio qui t'offre le maximum de cadeaux pendant les vacances, Aurélie.
5: Énergie, bien sûr.
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2: Bonjour à tous, voici vos offres d'emploi du jour. Placidum recherche un cariste, homme ou femme. Le poste est à pourvoir en CDI au port. Et puis Réunilab recherche un agent d'entretien, homme ou femme. Le poste est à pourvoir en CDD à Saint-Paul. Pour en savoir plus sur ces offres d'emploi, rendez-vous sur domtomjob.com.
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0: Energy My Ticket, vous êtes en plein dedans. Eh bien c'est parti, inscrivez-vous, hein. 02 62 99 4000 pour le prochain cadeau qui va démarrer dans quelques instants, dans 20 minutes à peu près, on est avec vous. Vous allez gratter 02 62 99 4000 pour le Energy My Ticket. Le prochain est le dernier de la série pour aujourd'hui. Avant ça, nous direction Saint-Pierre pour la tournée des plages. Et c'est Guillaume et Laurent qu'on retrouve direction Saint-Pierre avec vous pour la tournée des plages Red Bay SFR, les garçons.
1: Salut mon Johan. Bah oui, écoute, ça se passe bien. On va voir si le public il est chaud en tout cas. Est-ce que Saint-Pierre est là? Bon, tu l'entends ici, ça chauffe bien en tout cas du côté du Jardin de la Plage à Saint-Pierre. On est ravis d'être avec vous et on a un beau public aujourd'hui parce que parfois les bruits que nous savons dans des villes, non, mais il va pas dire rien. Mais en tout cas, Ophélie est avec nous. Ophélie est venue profiter de la plage en famille. Ophélie, ça va?
2: Oui, ça va.
1: Bon, à ce qui paraît, t'es venue exprès pour le Sunset Tour Red Bay SFR. Elle est vraie, ça ou pas?
2: Pourquoi pas?
1: Bon, en tout cas, toi aussi, t'as scanné le QR code.
2: Oui.
1: Le but est super simple. Tu vas juste devoir, rentrer le code sur la machine.
2: Okay.
1: Si elle s'ouvre, ce sera gagné pour toi. Elle est bon?
2: On va essayer.
1: Bon, en tout cas, qu'est-ce que t'aimes bien faire à Saint-Pierre, toi, généralement?
2: Profiter du sunset.
1: Sunset?
2: Ouais.
1: Bah, tu sais quoi?
2: Et profiter de la chaleur.
1: C'est pile poil le bon terme, puisque c'est le Sunset Tour by Red Bay SFR Réunion. Bah, tu l'entends, Johan. Ici, les gens sont chauds, les gens viennent profiter des vacances. Et c'est comme ça tout au long de la journée et tout au long de ces semaines. Voilà.
0: Eh ben c'est super ça, en tout cas on reviendra vous rejoindre tout à l'heure pour regarder un petit peu, écouter surtout l'ambiance qu'il y a sur place. Et ça m'a l'air d'être vraiment, vraiment une ambiance de vacances tout ça. Restez avec nous pour la suite des hits.
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0: Il est midi.
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2: À la une, intervention du raid ce matin dans le sud. À l'étranger, la guerre en Ukraine qui continue à s'intensifier. Et du côté de la météo, un temps un peu plus couvert cet après-midi sur une majorité de l'île. Bonjour à toutes et à tous. On commence par un drame à Saint-Pierre. Une femme de 84 ans a été retrouvée morte lundi à son domicile de Pierrefonds. Dans le cadre de l'enquête, un jeune homme de 23 ans a été interpellé ce mercredi matin par le raid. Il est soupçonné de vol avec violence ayant entraîné la mort. Placé en garde à vue, il doit désormais être entendu par les enquêteurs afin d'établir les circonstances précises de ce drame. Et on reste dans le sud avec le blocage qui continue au sein de la société en charge de la collecte des déchets à Saint-Pierre et à Petite-Île. Alors que la Civis procède au ramassage des poubelles en faisant intervenir d'autres prestataires. Des discussions ont lieu depuis ce matin à la direction du travail entre les syndicats et la direction. Et actualité dans l'océan Indien maintenant à Mayotte avec une sortie familiale qui vire au drame. Une embarcation avec à bord 12 personnes a chaviré à l'approche de la plage du Grand Îlot. Deux femmes, des sœurs jumelles originaires de Msapéré, ont perdu la vie. Un enfant pris en charge dans un état critique a été transféré en réanimation. Les rescapés ont eux été transférés vers Grande Terre. Une enquête est ouverte. Et direction l'Hexagone avec un premier bilan de l'été. Selon Météo France, juillet 2026 est devenu le mois le plus chaud jamais enregistré dans l'Hexagone. Le mois a également été marqué par une sécheresse exceptionnelle avec 70% de pluie en moins, des rivières à sec, plus de 90 000 hectares de végétation partis en fumée et des restrictions d'eau dans de nombreuses communes. Et à l'étranger, guerre en Ukraine, des frappes russes ont fait 15 morts cette nuit à Kiev. Des entrepôts ont même été incendiés. Plusieurs missiles avaient été justement signalés par l'armée de l'air. D'ailleurs, l'Ukraine affirme avoir intercepté 115 drones lancés par la Russie. Un conflit qui continue donc à s'intensifier. Et actualité sportive maintenant avec le Tour de France Femmes. Marlène Rosser a remporté la quatrième étape hier à Dijon. Elle s'empare donc du maillot jaune. Au programme aujourd'hui, un parcours accidenté reliant Mâcon à Belleville en Beaujolais sur une distance de 140 km. Coup d'envoi de la course à 15h45. Et un peu de foot maintenant. Hier, l'Olympique Lyonnais a affronté l'équipe de Sparta Prague pour le troisième tour de qualification pour la Ligue des Champions. Défaite des Lyonnais 2-1. Résultat définitif mardi prochain lors du match retour. Et en parlant justement de la Ligue des Champions, les doubles champions d'Europe en titre sont enfin de retour. Ce soir, le PSG affronte Majorque dans le cadre d'un match amical. Coup d'envoi de la rencontre à 23h.
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2: Le soleil domine sur une grande partie de la Réunion avec quelques grisailles persistantes dans les bas de l'Est. Les nuages deviennent plus nombreux sur les régions de l'Est où des averses sont attendues. À l'Ouest, le temps reste globalement sec et lumineux malgré un ciel qui se charge progressivement sur les pentes. Côté température, au nord-est, 26 degrés à Saint-Denis, 21 au Brûlé et 18 degrés à Takamaka.
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2: Action. L'homme araignée est enfin de retour au ciné. Spider-Man Brand New Day est actuellement dans les salles obscures réunionnaises. Tom Holland incarne le super-héros dont tout le monde a oublié l'existence depuis plusieurs années. Zendaya joue son amoureuse MJ. Ensemble aussi dans la ville, le couple s'est plutôt bien amusé sur ce nouveau tournage.
4: C'est toujours un plaisir de travailler avec Zendaya. Dans ce film, on a dû jouer des scènes dramatiques vraiment intenses, mais ensemble, c'est toujours marrant. On rit tout le temps, même quand on est censé pleurer. Quand on trouve quelqu'un qui réussit à transformer les journées de boulot les plus difficiles en moments sympas, on sait qu'on a rencontré quelqu'un de vraiment spécial.
5: Comme on se connaît par cœur, on a une sorte de complicité innée, un langage à nous. C'est le genre de relation où il suffit d'un regard pour savoir exactement ce que l'autre pense. Ça rend les choses plus simples, plus confortables. Ça rend tout bien meilleur, en fait.
2: Pour les fans de l'homme araignée, Panini Comics a également sorti une collection en 10 tomes pour redécouvrir en BD notre super-héros international. On le voit avec d'autres personnages Marvel comme les Avengers, Deadpool ou encore Wolverine. En librairie ou au cinéma, Spider-Man est vraiment partout.
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0: le Sunset. Oui, alors c'est pas maintenant le Sunset, hein. Là on est plutôt en mode tournée des plages. On est à Saint-Pierre et on va retrouver Lolo et Guillaume qui sont avec nous. Alors qui est au platine, qui est au micro, je sais plus. Hein. Vous êtes avec moi les garçons? Non, ils sont pas là? Bon, mais ils sont plus là, ils sont partis. Hein. Allô, allô, est-ce qu'il y a du monde avec nous? Ils ont du mal à se connecter, je pense. Les garçons, vous êtes là? Est-ce qu'ils sont avec nous? Non, pas du tout. Ils sont même pas connectés, tiens. Allez, on va essayer de leur parler. Mais apparemment, non, il y a peut-être des petits soucis de connexion. On reviendra avec eux dans quelques instants. Mais avant ça, on va bien sûr direction les cadeaux. Parce que vous savez, on est dans MyTicket. Et dans MyTicket, eh ben, on vous offre un maximum de cadeaux.
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0: Et pour ça, eh ben, il faut aller voir notre gagnante du jour, celle qui s'est inscrite au 02 62 99 4000 et qui est repartie avec, qui a été sélectionnée justement. Elle s'appelle Noémie, elle est avec nous par ici. Salut Noémie.
2: Bonjour.
0: Salut, ça va? Alors, tu es de Saint-André, toi?
2: Oui.
0: Et t'es en vacances?
2: Oui.
0: D'accord, et tu fais quoi de beau pendant tes vacances?
2: Là, on est sur Saint-André.
0: Je t'entends très mal, tu peux te mettre où il y a du réseau? Il y a un gros souci de connexion.
2: Oui.
0: D'accord, et alors du coup tu fais quoi pendant tes vacances, tu me disais?
2: Là on est sur Saint-Pierre.
0: D'accord, ah, vous êtes à la tournée des plages?
2: Ouais, on va y aller.
0: Ah bah super, bah franchement là vous faites full énergie aujourd'hui. Tu joues avec nous dans le MyTicket, tu vas à la tournée des plages Red by SFR. Voilà, on fait toute énergie et peut-être des cadeaux pour toi. Est-ce que tu es prête à gratter ton ticket?
2: Oui.
0: Eh ben, je t'écoute, vas-y, c'est à toi. Et on y va, on va gratter ensemble. Let's go, Aurélie. Eh ben, bravo. Alors, je t'ai appelé Aurélie, pardon, c'était l'auditrice précédente. Toi, c'est Noémie.
2: Oui.
0: Noémie qui est en vacances à Saint-Pierre et qui va faire un petit tour à la tournée des plages. Et en plus, écoute bien, je te rajoute deux invitations pour aller voir le tout nouveau Spider-Man Brand New Day au cinéma. C'est cool, Aurélie?
2: Merci.
0: Noémie, ah mais j'ai du mal, hein. Pourquoi je t'appelle Aurélie? Noémie, pardon, tu restes avec moi et je t'explique comment récupérer tes cadeaux pendant ce temps-là. Nous, on va écouter Hit sur Énergie Réunion et on revient juste après.
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0: Taïk qui sera avec nous du côté de Expo Mat Saint-Paul. Ça sera très très bientôt, ça sera le 19 septembre prochain. 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Allez-y maintenant. Et on va retrouver nous du côté de Saint-Pierre pour la tournée des plages. C'est notre ami Guillaume qui nous rejoint par ici. Ça va Guillaume ?
1: Game over pour.
2: Ouais, bah ça va toujours très très chaud. Là quand même, midi 37. Je peux vous dire, là le soleil tape bien et on commence à avoir faim. On voit tout le monde en train de manger là devant le stand, devant le grand camion podium de ce Sunset Tour Red by SFR. Il y a Laurent là qui est en train de faire jouer tout le monde. Il y a du monde hein, depuis ce matin, ça s'arrête pas, ça s'arrête pas. Ça s'arrête pas. Le gars, je peux même pas l'arrêter. Là, il est. J'allais lui dire deux mots, mais je peux même pas l'arrêter. Là, il est à fond. Donc venez nous retrouver. On est au niveau du jardin de la plage. On est à Saint-Pierre. C'est le Sunset Tour Red by SFR avec Énergie Réunion. On a offert je sais pas combien de cadeaux là depuis ce matin. Avec en plus des bons hits à pour vous ambiancer là pendant ces vacances, pour partir à la plage. Donc on vous attend. Donc du côté de ce Sunset Tour Red by SFR avec Énergie Réunion. Donc on est au niveau du jardin de la plage à Saint-Pierre. Donc c'est une folie. Venez pendant ces vacances avec nous.
0: Ouais, et juste pour rappeler aussi à Guillaume que tout à l'heure, s'il y a eu un souci, il y avait pas de souci de connexion. C'est juste qu'ils étaient tellement débordés avec les gens sur la plage qu'ils n'ont pas pu faire le direct. C'est incroyable là, ce qui se passe du côté de Saint-Pierre en tout cas.
2: Une belle ambiance. Exactement. Franchement, vous êtes très nombreux là. On a fait un blind test tout à l'heure. Donc c'était très très chaud. Franchement, vous étiez bien motivés pour jouer avec nous et gagner vos cadeaux comme d'habitude.
0: Bah, merci beaucoup Guillaume. On se retrouve juste avant 13h pour le dernier direct. Et puis nous, on file tout droit, toujours au niveau des plages de l'Ouest.
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0: Est-ce qu'ils mettent encore maillot pour aller à la plage? Maillot de bain, James Bond 007. Maintenant c'est plutôt short de bain. Maillot. Ouais, peut-être aussi. Ceux qui préfèrent, ils peuvent mettre leur maillot, par exemple, pour aller du côté de la plage de l'Ermitage, où l'eau est à 24 degrés, l'air est à 25 degrés, le temps est ensoleillé, le vent calme, la brise est variable et la flamme est verte. Donc, baignade autorisée. Du côté de Boucan-Canotte, une eau à 25 degrés, l'air est à 27. La flamme est orange, requin et rouge, piscine et eau. Jeune baignade, voilà. Temps est ensoleillé, la mer est peu agitée, la brise est de sud. On va de droite du côté de la plage de Saint-Paul qui est fermée jusqu'à nouvel ordre, la plage des Roches Noires où le temps est ensoleillé, la mer est calme, la brise est d'ouest, la flamme est verte et orange requin, l'air est à 27 degrés et l'eau est à 25 degrés. Plage de la Saline cette fois-ci avec une eau à 24 degrés, l'air est à 26 degrés, le temps est beau, la mer est calme en lagon, le vent est de sud force 1 et la flamme est verte pour la baignade. Du côté de Saint-Le-Centre pour terminer, le temps est ensoleillé, le lagon est calme, là il n'y a pas de vent, la flamme est verte, baignade, l'eau est à 23 degrés et l'air à 28 degrés. Voilà pour votre météo des plages dans quelques instants. Avant de se quitter, avant 13h, on va piler avec Mauvais Joe, reste avec nous.
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0: j'allais dire, voilà, Maurice, pour entamer un petit peu la sieste de cet après-midi. Mais on fait pas la sieste sur Énergie, non. Il y a encore le Total Hit qui arrive dans quelques instants. Mais avant ça, on est toujours sur la plage de Saint-Pierre. Ouais, et apparemment, il y a une ambiance de malade qui vous attend. Guillaume nous a rejoint pour nous donner l'ambiance. Alors, même pas besoin
1: que
0: Guillaume parle, on entend seulement.
1: Donc là, on est en train de vous balancer des bons hits, comme toujours. Donc, pour ce Sunset Tour Reba SFR, si vous vous demandez, on est du côté du Jardin de la Plage, c'est à Saint-Pierre. Vous ne pourrez pas nous louper, c'est un gros camion avec un petit peu ce vert mentholé Reba SFR. Là, en ce moment, on a arrêté les jeux pendant une petite trentaine de minutes. Vu que là, tout le monde autour du camion sont en train de manger. Ils ont leur petite barquette, leur petit sandwich. En plus, on vous a mis des transats Red by SFR, de quoi bien vous détendre. Donc, n'hésitez pas à venir du côté de Saint-Pierre, au niveau du Jardin de la Plage avec Énergie Réunion et Red by SFR pour ce Sunset Tour.
0: Eh ben ouais, apparemment c'est pas fini du côté de Saint-Pierre, et c'est pas encore l'heure. Parce qu'il y aura le Sunset aussi tour cet après-midi avec des hits pour vous ambiancer et pour faire la fête du côté de la plage de Saint-Pierre. Merci beaucoup Guillaume, à tout à l'heure.
1: À tout à l'heure.
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faut que je vous raconte quelque chose sur mon couple que moi-même j'ai mis beaucoup de temps à m'avouer. Mais je pense que ça pourrait être libérateur.

0: L'après-midi en mode farniente sur Énergie Réunion. Bah ouais, forcément, puisqu'on est à la plage.
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0: On se met bien, là je suis dans mon petit transat vert, Red by SFR. Mais non, c'est pas moi en fait, c'est Laurent et Guillaume, ils ont trop de la chance, c'est de là.
2: Franchement, tu fais pas si bien dire, mon cher Johan, puisque on parlait de transat. Vous connaissez transat de la Réunion en général, j'ai un prénom dessus parce que de Mouni vole ensuite en fin de pique-nique et tout. Et là, m'a vu, non, les bons, Teddy, là, pas mettre son prénom dessus. Teddy, ouais. Comment ça? Parce que depuis tout à l'heure, depuis ce matin, Teddy. Il a choisi son transat. Est-ce que les confortables?
3: Franchement, les confortables, parce que maintenant une vue magnifique sur le camion énergie, que les tout aussi magnifique que le transat. Donc voilà, m'a bien choisi.
2: Alors, on l'a dit à nous comme ça tout à l'heure, il fait bizarre de voir un petit peu les gens qui travaillent sur Énergie Réunion, ouais. De voir de la radio parce qu'on entend seulement la voix. Exactement. Et on voit le visage. Est-ce que au moins on voit jolies affaires sur la scène ou pas?
3: Franchement, ils ont les beaux, ils ont les belles. Non, franchement, magnifique.
2: Bon,
3: magnifique.
2: Et en tout cas, moi, m'y tiens à dire comme ça, Joël, puisque t'es dit Lily sort de Saint-André. Ouais. Pour justement venir exprès pour ce Sunset Tour avec Red by SFR Réunion. Et franchement, ça fait plaisir, ça s'applaudit. Merci mon Teddy. Et lui qui repart avec ses doubles invites pour aller mater Spider-Man. Profite bien de l'après-midi.
3: Ben, merci à Zot. Et encore une fois, la meilleure radio, c'est Énergie, bien sûr. Fais péter Énergie.
2: Alors, mais dis pas Zot, mais Teddy, de base, il est blanc, maintenant il est noir. Hein. Il y a un reste de soleil toute la journée. Hein. Allez, merci Teddy. Bon, merci à vous. Bon, voilà l'ambiance ici à Saint-Pierre. Que de la bonne humeur, de la joie, du sourire, du soleil. Ça sent, on connaît la crème solaire. Ça sent les vacances, quoi.
0: Ça, c'est bon. Ça, c'est très bon. Et on te retrouve dans quelques instants, Laurent, d'accord ?
2: Exact. Les bons, Johan, à tout de suite.
0: Et vous continuez à mettre l'ambiance du côté de Saint-Pierre, là-bas, pour ce Sunset Tour Red by SFR avec Énergie Réunion. Ouh, imaginez la Teddy qui a fait quasiment le tour de l'île Saint-André, Saint-Pierre, juste pour dire que Énergie, c'est la première et la meilleure des radios. Voici Slimane avec Première fois qui débarque juste après.
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0: Ah c'est bon hein, c'est bon d'être là avec vous cet après-midi, en tout cas pour vous accompagner dans la voiture, en vacances aussi pour certains, à la maison avec les marmailles, tranquillou. Nous on est sur la plage en ce moment, vous le savez, le Sunset Tour by SFR, by Red by SFR, ça se passe en ce moment même à Saint-Gilles. Pour ceux qui veulent y aller, eh ben il est encore temps parce qu'il y a de l'ambiance de ouf sur place et on prendra justement la température, histoire de voir un petit peu comment ça se passe avec Laurent et Guillaume qui sont sur place. Pendant ce temps-là, nous on va remonter un petit peu dans le temps, pas très loin, il y a à peu près 2 ou 3 semaines de ça.

0: y a toujours un petit goût amer. Bah oui, forcément, on n'a pas la troisième étoile, mais c'est pas grave, c'est pas grave. Souvenez-vous, style mondial, ça nous a fait vibrer du côté des States, des États-Unis. Et bien, on va filer tout droit voir Shakira et Burna Boy avec Die Die dans quelques instants sur Énergie.
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0: joie.
1: On l'a connu avec son duo Les Frérots de la Vega. Voici Jérémy Frérot qu'on vient d'écouter à l'instant sur Énergie Réunion.
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1: Et une boîte à hits un petit peu particulière parce qu'on est en studio et aussi à Saint-Pierre. Voilà. Laisse l'ambiance, Amine, laisse l'ambiance. Écoute ça, le bon.
3: Tout le monde
1: en bas. Ah oui, très bien, tour direct.
3: Ah, super, bah oui, voilà. Bah écoutez, on est en platine en même temps, on fait chauffer le public dans quelques instants. C'est DJ Mike qui arrive pour profiter et surtout terminer ce Sunset Tour avec Red by SFR et Énergie Réunion. Bref, vous allez kiffer encore pour ces deux heures de cette...

0: départ de la plage à Saint-Pierre. Donc venez nombreux et nombreuses tout au long de cette semaine ici avec Énergie Réunion et Red Bay SFR.
1: Guillaume, il s'amuse. Bon, merci Lolo, merci Lolo. On se retrouve pour la suite de la boîte à
0: Inno.
1: Allez, ciao, ciao. Et moi, je vous retrouve demain à partir de 9h sur Énergie Réunion. Et je vous dis ciao, bye bye. Bon après-midi avec les hits. Restez avec nous.
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1: Et on vous souhaite la bienvenue sur Énergie Réunion. On est ici en direct pour ces trois prochains jours au Jardin de la Plage à Saint-Pierre avec Guigui qui a pris des couleurs là. Hein.
2: Ah bah ouais, là on bronze depuis tout à l'heure. Même le matos il est en train de chauffer.
1: Voilà, même le matos il bronze. Bon, en tout cas, dans quelques instants, vous certainement vous le verrez sur les réseaux d'Énergie Réunion, l'un ou l'une d'entre vous qui repartira avec ce beau cadeau dans ce coffre mystère de Red by SFR Réunion pour le Sunset Tour. Hein, vous le savez, tout au long de la semaine, vous pouvez scanner le QR code ici. On est à Saint-Pierre, bonne ambiance, de la musique, vous l'entendez, et surtout des jeunes aussi qui sont venus nous voir exprès pour ce Sunset Tour. Alors là, c'est la première fois qu'on a ça à la radio. Ce sont des triplettes qui sont parties d'ailleurs. Oui. Bah, les triplettes. Alors ici, nous avons
3: Lily, Lola
1: et évidemment, il y a Lilou.
3: Oui, elle est.
1: C'est ça. Donc vous êtes de vraies triplettes.
3: Ouais.
1: Mais c'est rare ça. Franchement, c'est la première fois que j'en vois. Et elles se ressemblent comme dingue, trois ouais. Gouttes d'eau pour le coup, parce que deux gouttes d'eau, ça suffit pas. Ouais. Voilà. Ça va ou quoi? Est-ce que vous kiffez la journée?
4: Trop bien. Il y a de l'ambiance, la musique et tout, c'est bien.
5: On a hâte de gagner.
1: Vous avez hâte de gagner. Bon, en tout cas, ils vont jouer. Qu'est-ce que vous avez fait un peu de beau là pour les vacances?
4: On s'est baigné, on joue à notre téléphone, okay. On s'amuse, on se repose aussi.
1: Ouais.
4: Parce que c'est bientôt la rentrée. Là.
1: Ouais. Et là, vous passez en quelle classe?
4: On va passer en quatrième.
1: Donc toutes les trois dans la même classe ou pas?
4: Ouais.
1: Bah, ça, c'est cool. Bah. Ça promet.
4: C'est un peu difficile.
1: Bah, bah ouais, mais ça promet. Ça, franchement, trois sœurs, trois triplettes dans la même classe. Bah, franchement, je pense aux profs là, qui sont à l'écoute. Bon, bah, voilà comment ça se passe du côté de Saint-Pierre. On va continuer l'après-midi avant le retour des meilleurs DJ Extravadance pour ce Sunset Tour. On va clôturer cette journée avec un set mix. Ça va être juste de la balle. Ça va être canon. Bref, j'emploie des expressions non utilisées depuis 1890. Mais ça va être top, quoi. Allez, à tout de suite sur Énergie.
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6: Bonjour à toutes, bonjour à tous. Le CRGT vous informe que sur la RN1 de la sortie ouest Saint-Denis au pont de la rivière des Galets au port, sur la RN6 boulevard Rue 2 et entre les giratoires Cerf et Gillot, il y aura des travaux d'entretien d'espace vert ce soir. Attention, fermeture prévue ce soir du boulevard U2 dans un sens ou dans l'autre. Une déviation est prévue par la RN1. Et puis on termine sur la RN1 dans le cadre de la suite du chantier d'aménagement du nouvel échangeur de la Possession pour permettre des travaux d'enrobé et de marquage. La circulation sera basculée en mode bidirectionnel sur les voies de la chaussée côté montagne entre l'échangeur de la Possession et Ravinafleur ce soir de 20h à 5h. Avec tout ça, patience, prudence et redoublez de vigilance au volant.
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1: Merci.
2: Allez, bienvenue à toutes, bon mercredi 5, évidemment, 5 août 2026, on profite ensemble du Sunset Tour en ce moment avec DJ Mike au platine. Vous le savez, vous profitez, vous gagnez plein de cadeaux et surtout vous qui êtes certainement sur les routes, soyez prudents et vigilants comme toujours, c'est peut-être la rentrée du boulot pour certains et évidemment ça se ressent sur l'ensemble du réseau routier, notamment sur le boulevard Sud et le boulevard Lancastel comme toujours, du côté du port en direction de Saint-Paul, en fin de 4 voies de Saint-Benoît ou tout simplement si vous êtes aussi à Saint-Pierre, puisqu'ici là nous sommes du côté du jardin de la plage, donc croyez-moi, il y a de la circulation, ça freine un petit peu pour rentrer dans la ville, et également sur le boulevard Banque dans les deux sens de circulation, voire même si vous êtes en direction du tampon, prudence, patience et bonne route à toutes. Les meilleurs hits arrivent de suite sur Énergie.
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1: Bon, en tout cas, mon Guigui, il fait super beau. Hein. Ouais, franchement, il fait même un peu trop chaud. Mais je sais pas si c'est l'ambiance, parce que l'ambiance est trop chaude, si c'est le soleil, si c'est un cumul de tout. Mais franchement, vous êtes assez nombreux pour nous rejoindre là. Le Sunset Tour Red by SFR, franchement ouf.
2: C'est ouf, et évidemment vous êtes nombreux, nombreuses à jouer. Guillaume, il a ramené son short de bain, mais j'étais pas venu dans là-haut.
1: Non, mais on n'a pas eu le temps en fait. Voilà, il y avait trop de monde.
2: Bon, en tout cas, voilà, vous connaissez l'adresse, le Jardin de la Plage ici à Saint-Pierre, tout au long de cette semaine, demain également, après-demain. Mais on reste avec vous, hein, dans quelques instants, évidemment, vous allez pouvoir suivre aussi tout ce qui se passe avec notre DJ qui est en place.
1: DJ Mike
2: au platine. Voilà, au platine, et d'ailleurs un sudiste de Lille. Hein, donc lui, il a l'habitude du public saint-pierrois. Donc n'hésitez pas à aller checker tout ça sur les réseaux d'Énergie Réunion. On est ensemble avec toute la team d'Énergie Réunion et toute la team de Red by SFR Réunion, tout simplement.
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1: Bienvenue tout le monde, vous êtes sur Énergie Réunion, on est bien accompagnés, franchement ça c'est top, on est sur les transats qui nous ont été tout simplement mis à disposition par Red Bay SFR Réunion et m'y pense qu'il y en a un depuis ce matin, il est dans le transat, il bronze, il profite de la musique. Teddy, comment il est?
2: Ben elle est là, Zot même, comment il est Énergie?
1: Ben, elle est là, et franchement Teddy fait plaisir parce que à où sort Saint-André, juste pour Nice.
2: Exactement, franchement Énergie c'est la bonne radio déjà, SFR c'est le bon réseau, Red c'est le bon réseau, donc quoi de mieux?
1: Ben ouais, franchement quoi de mieux, et franchement vous la jouez toute la journée?
2: L'âme a joué, mon madame l'a joué à mon place. L'âme mis ça à jouer dans un instant. Tranquille, mais apprécier surtout quoi. Surtout bon. La bonne musique, parce que là, trop fort, trop fort.
1: Ça fait plaisir. Teddy, la Saint-Pierre, c'est quoi le reste de l'après-midi? C'est quoi le programme là?
2: Ben, le reste de l'après-midi, c'est fait plaisir, moi. Tout simplement en restant dans le petit transat, en regardant Énergie, en écoutant surtout Énergie, avec la bonne ambiance que vous y mettez et le soleil que vous y mettez en plus, c'est le top.
1: Je t'ai dit, vous connaissez quoi, nous on a des choses comme ça, des surprises qui arrivent comme ça, au moment T là où fait à nous plaisir, ben, nous aussi nous avons envie de faire au plaisir. Donc il ne connaît pas sous la finale aller voir Spider-Man au cinéma?
2: Non, pas encore.
1: Ben, vous connaissez quoi, nous faut double invitation pour aller voir Spider-Man. Voilà.
2: merci beaucoup Énergie, merci tout le monde. Et franchement, c'est la radio, la meilleure radio, c'est Énergie, bien sûr.
1: Au top.
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0: et des meilleurs hits. Bienvenue sur Énergie Rayon et bonnes vacances à toutes. 17h30 évidemment, ici nous sommes en direct du Sunset Tour hein, par Red by SFR Réunion. Profitez-en, mais avant ça, l'essentiel des infos, il est 17h30 à La Réunion.
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2: À la une, un suspect interpellé par le RAID après la mort d'une octogénaire à Saint-Pierre. Dans l'actualité nationale, juillet 2026, mois le plus chaud jamais enregistré en France. Et puis la météo chez nous, des averses encore possibles sur l'Est ce soir. Bonsoir à toutes, bonsoir à tous. À Saint-Pierre tout d'abord, donc une femme de 84 ans a été retrouvée morte ce lundi à son domicile de Pierrefonds. Un homme de 23 ans a été interpellé ce matin par le RAID. Il est soupçonné de vol avec violence ayant entraîné la mort. Placé en garde à vue, il doit être entendu par les enquêteurs. Bonne nouvelle aussi dans l'actu, Stéphane Duchemann, porté disparu depuis lundi alors qu'il était en situation de détresse, a été retrouvé sain et sauf hier soir à la Possession. Légèrement déshydraté, il est en bonne santé. Sa famille remercie les Réunionnais pour leur mobilisation. Dans l'actualité nationale, juillet 2026 devient le mois le plus chaud jamais enregistré en France, avec une température moyenne de 24,9 degrés. Météo France relève aussi un déficit de pluie de près de 70%. La chaleur devrait se poursuivre jusqu'en octobre. Et cet été, qui est aussi marqué dans l'Hexagone par les incendies, 14 000 départs de feu ont été recensés depuis le mois de juin. Les pompiers restent mobilisés, notamment dans le Var, l'Ardèche et la Drôme. À retenir également ce chiffre, 15% des dossiers de surendettement concernent désormais les 18-29 ans contre 5% en 2022, une hausse liée notamment au crédit à la consommation. Côté transport, attention si vous avez prévu de partir en vacances avec EasyJet, les syndicats de la compagnie aérienne low cost déposent un préavis de grève à partir de vendredi et jusqu'au 2 septembre. L'actualité internationale est le bilan du drame migratoire à Ceuta qui s'alourdit et qui s'élève désormais à 77 morts après une tentative de rejoindre l'enclave espagnole depuis le Maroc. La majorité de ces décès sont liés à une noyade. En Ukraine, au moins 17 personnes ont été tuées et 44 blessées dans des frappes russes sur Kiev et sa région. Moscou affirme avoir ciblé des sites logistiques militaires. Et sur le front de la guerre au Moyen-Orient, les discussions avancent aussi autour d'une possible réouverture du détroit d'Ormuz. Un accord temporaire de 60 jours est à l'étude entre l'Iran et Oman. On fait le point sur l'actualité sportive avec du football déjà et l'OL qui s'est incliné 2-1 face au Sparta Prague en Ligue des Champions et qui devra faire mieux pour le match retour. Le tennis et Carlos Alcaraz blessé au poignet ne disputera pas le Masters 1000 de Cincinnati, c'est officiel. Un mot de rugby aussi, Thomas Ramos quittera Toulouse pour le Racing 92 à la fin de la saison 2026 et 2027. Et sur le Tour de France Femmes, la Suissesse Reusser prend le maillot jaune après sa victoire à Dijon.
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2: Ce soir, des averses touchent la côte est avant de s'éloigner dans la nuit. Le ciel deviendra ensuite plus calme. Côté température, ce soir chez vous dans le nord-est, on attend 22 degrés à Saint-Denis, 20 à Saint-André et 21 à Sainte-Rose. Dans les Hauts, il fera 14 degrés au Brûlé et 12 à Takamaka. Demain, le soleil dominera malgré quelques nuages sur l'est en matinée.
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4: Action. L'homme araignée est enfin de retour au ciné. Spider-Man Brand New Day est actuellement dans les salles obscures réunionnaises. Tom Holland incarne le super-héros dont tout le monde a oublié l'existence depuis plusieurs années. Zendaya joue son amoureuse MJ. Ensemble aussi dans la ville, le couple s'est plutôt bien amusé sur ce nouveau tournage.
5: C'est toujours un plaisir de travailler avec Zendaya. Dans ce film, on a dû jouer des scènes dramatiques vraiment intenses, mais ensemble, c'est toujours marrant. On rit tout le temps, même quand on est censé pleurer. Quand on trouve quelqu'un qui réussit à transformer les journées de boulot les plus difficiles en moments sympas, on sait qu'on a rencontré quelqu'un de vraiment spécial.
6: Comme on se connaît par cœur, on a une sorte de complicité innée, un langage à nous. C'est le genre de relation où il suffit d'un regard pour savoir exactement ce que l'autre pense. Ça rend les choses plus simples, plus confortables. Ça rend tout bien meilleur, en fait.
4: Pour les fans de l'homme araignée, Panini Comics a également sorti une collection en 10 tomes pour redécouvrir en BD notre super-héros international. On le voit avec d'autres personnages Marvel comme les Avengers, Deadpool ou encore Wolverine. En librairie ou au cinéma, Spider-Man est vraiment partout.
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1: Merci.
2: Alors évidemment, c'est l'heure de pointe, 17h40 dans le 974. À prudence, patience, hein, d'ailleurs, si vous circulez dans le 974, hein, des ralentissements à prévoir aux quatre coins de l'île. En ce moment, nous sommes dans le sud, du côté, eh bien oui, hein, de Sunset Tour avec Red Bay SFR Réunion. Énergie Réunion vous fait toujours kiffer. Et puis, bah, forcément, vous kiffez en voiture et profitez, hein, pourquoi pas, de monter le volume, hein, puisque les meilleurs hits arrivent. Mais avant ça, un point sur vos conditions de circulation. Boulevard Banque également, pas mal de circulation. Si vous êtes au niveau, eh bien, du gouffre de l'étang salé, voire même au niveau de Pierrefonds en direction du nord, ça va ralentir. Soyez prudents du côté de Saint-Denis, boulevard sud, boulevard Lancassel, pour ne pas changer également du côté du cœur vert familial à Saint-Denis, et puis en fin de 4 voies de Saint-Benoît, les bouchons habituels, voire même du côté du port avant de retrouver Cambé. Prudence, bonnes routes à toutes, Lolo qui vous accompagne ici avec vous sur Énergie Réunion.
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1: Ah bien, on est toujours ici à Calais, au Jardin de la Plage, ici à Saint-Pierre. On profite de la meilleure des ambiances et surtout, on profite aussi de l'ambiance. Lui, nous met l'ambiance tous les week-ends sur Énergie Réunion, dans Énergie Extravadance. DJ Mike qui est avec nous. Salut Mike.
2: Salut l'équipe, ça va?
1: Bon, comment ça va toi surtout?
2: Bah moi, je suis en pleine forme, hein, motivé pour la raid de Sunset Tour. Bah,
1: et ça c'est cool parce que toi tu joues à domicile là pour le coup.
2: Ouais carrément, on est de Saint-Pierre, ouais.
1: Bon, Mike, on va te laisser évidemment avec les platines. On profite pour vous dire aussi qu'il vous retrouve tous les week-ends, samedi et dimanche, sur Énergie Extravadance. Et en tout cas, vous pourrez aller mater tout ça sur les réseaux d'Énergie Réunion. Donc faites-vous plaisir, DJ Mike aux platines. Quant à nous, on se retrouve demain ici, Jardin de la Plage. Même heure, de 9h jusqu'à 18h30 pour vous faire kiffer un max et vous faire gagner plein de cadeaux. Bisous à toutes.
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1: Les meilleurs hits non-stop et ici, vous le savez, DJ Mike qui va s'apprêter aussi à ranger les platines pour vous retrouver dès demain, tiens, même heure, 9h-18h30, hein, tous les jours, ici du côté du jardin de la plage à Saint-Pierre. Bel endroit, on n'a eu que du soleil, que de la chaleur et évidemment pas mal d'ambiance tout au long de cette soirée. Mais en attendant, les meilleurs hits qui reviennent dans vos oreilles tout de suite dans la boîte à hits, ça se passe avec Théodora, bienvenue sur Énergie.
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2: Allez, bonne route à toutes, bon début de soirée, soyez vigilants au volant comme toujours. Celui qui conduit, eh bien, c'est celui qui ne boit pas, et surtout pendant les vacances. Hein. Allez, en attendant, direction les routes réunionnaises. Évidemment, ça commence à se fluidifier davantage hein, sur le réseau routier, notamment à Saint-Pierre. Ça commence à rouler plutôt pas mal hein, du côté de Pierrefonds également, sur la montée Mont-Caprice en direction du Tampon. Il y a du monde encore du côté de Saint-Paul, donc prudence et patience hein, dans le secteur, et voire même du côté de Saint-Denis, hein, boulevard Sud, boulevard Lancastel, hein, toujours concerné par ces ralentis habituel du début de soirée. Et puis en fin de 4 voies de Saint-Benoît, on retrouve encore pas mal de monde. Bonne route à toutes, prudence, patience, et évidemment les meilleurs hits qui continueront aussi de vous ambiancer à la maison, en voiture, au boulot, ou que vous soyez dans le 974, on est là pour vous faire du bien. Bienvenue tout le monde.

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1: Quel plaisir d'avoir passé cette journée ensemble sur Énergie Réunion. Et forcément, demain, on se retrouve ici à Saint-Pierre, Jardin de la Plage. Notez bien le rendez-vous. Il y a eu énormément de participants pour ce beau jeu du coffre mystère avec Red by SFR Réunion, le Sunset Tour, les meilleurs DJ du 974 qui vous ambiance durant la journée, évidemment. Des jeux, du blind test, des concours de danse, des battles. Bref, c'est comme ça que ça se passe. Et surtout, plein de cadeaux à gagner durant ces journées. Demain, même heure, également après-demain, on vous accompagne avec Red by SFR Réunion Énergie ici à Saint-Pierre. Donc profitez-en pour venir kiffer entre amis, en famille. C'est comme ça que ça se passe tous les jours en ce moment avec Red by SFR. Vous pouvez pas nous rater. On a le gros camion Red by SFR Réunion. Croyez-moi, on le voit à des kilomètres. Bisous à tous. Passez une belle soirée à l'écoute d'Énergie Réunion. À demain. Demain matin, c'est forcément notre Chris qui vous réveille dans le 5-9 et dans le morning. 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Bisous à tous. C'était Lolo et à partir de maintenant, c'est Hit Music Only.

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